0: chanteur, leader de louanges, mais aussi musicien, auteur, compositeur et producteur de gospel contemporain. Israël Houghton et son groupe New Breed, à l'occasion d'un concert en Afrique du Sud, c'est maintenant.
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0: avec un nouvel artiste.
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1: J'ai vraiment encouragé les couples présents à communiquer et à relire le Cantique des Cantiques, puisque c'est quelque chose de beau, c'est quelque chose que Dieu a créé, la sexualité. Et quand elle est vécue dans le cadre du couple et dans l'épanouissement l'un de l'autre, c'est merveilleux. Mais le plus difficile, c'était vraiment de dire parlez-en. Parlez-en entre vous, parlez de vos besoins. Je veux dire, c'est pas un... Voilà, c'est pas un sujet tabou.
0: Grand vos oreilles, aujourd'hui on parle de sexualité dans C'est vous l'histoire. Bonjour et bienvenue. Notre invité que nous appellerons Georges a connu l'adolescence de beaucoup. Face à ces questions en matière de sexualité, pas de dialogue avec ses parents et puis surtout, Georges pense pouvoir gérer tout seul. Mais la pornographie s'installe dans sa vie peu à peu et Georges grandit, se marie et reste prisonnier de ses habitudes. Jusqu'à ce que... Il a confié au micro de notre journaliste François Sergi comment il s'est sorti d'une sexualité focalisée sur la vision obsessionnelle d'images pornographiques à une sexualité de couple au final équilibrée. Sa foi chrétienne l'a bien sûr aidé, mais il nous explique son parcours concrètement. On l'écoute.
1: Alors en fait, ce que j'ai fait en continuant à implorer du soutien et du secours, c'est d'en parler. Alors j'ai fréquenté un club de kayak qui effectivement avait aussi une des démarches de foi. J'ai quelqu'un d'assez proche à qui j'ai osé en parler.
2: C'est pas évident.
1: Oui, c'était vraiment, pour moi, c'était vraiment exceptionnel. Puis il m'a pas du tout rejeté, on s'est vraiment encouragé mutuellement parce qu'il avait aussi des soucis. Mais à ce moment-là, je dirais pas que ça n'a pas suffi, mais disons que ça m'a aidé, au moins déjà à briser le silence.
2: C'est une première étape.
1: C'était une première étape, on va dire, vers ouf quoi. Je suis pas le seul à avoir ce genre de problème. En dehors de la démarche de foi que j'avais, voilà, quelqu'un d'humain qui me comprenne et qui m'accompagne. Après est arrivé le mariage à 24 ans. Et là, je me suis dit, c'est bon. Là, à ce moment-là,
2: chouette.
1: Ça va être...
2: Là, c'est fini.
1: Voilà, ouais. Je vais pouvoir effectivement me permettre de me libérer. Et en fait, non, pas du tout. J'étais un petit peu retombé de mon espoir à ce moment-là, parce que j'avais des fantasmes, à dire, tellement...
2: C'était très imprégné en vous, c'est ça ?
1: Tout à fait. Ça faisait, j'irais, partie de moi-même. Et je n'ai pas osé en parler à mon épouse. Voilà, donc on avait... Relations sexuelles, somme toute, tout à fait normales, mais les fantasmes auxquels j'avais accès, entre guillemets, je ne pouvais pas le lui demander, entre guillemets, et je ne me serais pas permis de le faire. Voilà, donc du coup, je me suis retrouvé avec, on va dire, un isolement, on va dire, une culpabilité en plus par rapport à mon épouse. J'ai fini par lui en parler 7-8 ans plus tard, après notre mariage. Je lui ai avoué, et puis, au lieu de me rejeter, elle m'a tout à fait compris. Elle a même essayé de se rendre un peu plus disponible pour nos relations, parce que j'avais plus de pulsions ou de besoins qu'elle à ce niveau-là. Mais ça n'a pas suffi. Voilà, l'imprégnation intérieure était trop forte.
2: Oui.
1: Donc ça s'était espacé entre guillemets, mais je replongeais à rechercher des images.
2: Commencez par en parler, c'est une première clé de solution, ça n'a pas suffi.
1: Oui.
2: Vous êtes marié, donc vous avez une relation vraie avec quelqu'un qui vous aime, c'est une deuxième solution, une deuxième clé.
1: Oui.
2: Mais ça ne résout pas forcément complètement le problème.
1: Non.
2: Qu'est-ce qui a fait que vous allez pouvoir définitivement vous libérer de ce problème ?
1: J'en avais parlé à un autre homme, marié également, qui faisait partie du cercle chrétien donc, que je fréquentais. Et on a prié, j'irais, une bonne année ensemble, et on se partageait des sujets. Et on en était arrivé effectivement à la même conclusion que ce qui nous faisait chuter, entre guillemets, c'était la pulsion et la recherche de l'image. Et après, j'ai rencontré

0: un ami qui m'a dit non mais attends, on va combattre pour de vrai. Tu vas pas te laisser abattre avec ça. Comme je vous l'ai dit, je priais par rapport à ça. Je demandais de l'aide, mais je priais toujours, je veux dire, pour l'acte de masturbation en lui-même. Et pas pour ce qui était à l'origine, en fait. Et après, en fait, ma prière a changé. J'ai prié, en fait, d'avoir du soutien au moment où j'ai une pulsion, ce qui n'est pas anormal en soi, hein, je veux dire, c'est pas.
1: On
0: pas
1: a pour tous ça, une libido.
0: Et que j'arrive à le gérer.
1: Oui.
0: À ce moment-là. Oui. Parce qu'arrive la pulsion, arrive l'image, arrive tout ce qu'on a déjà vu avant. Et puis la recherche, et puis voilà. Je priais aussi pour des moments où j'étais plus vulnérable, où je savais que j'allais l'être. Par exemple, un petit déplacement pour une formation ou une autre, etc. Je priais également pour les personnes qui peut-être seraient un objet de tentation, entre guillemets, pour ne pas commettre de trahison par rapport à mon couple, ni trahir ma femme par rapport à ça, ce que je n'ai jamais fait. Pas commencer à fréquenter des lieux comme des sex shops, ou aller effectivement acheter un magazine, etc. à ce moment-là. Ce à quoi j'ai toujours réussi à résister. Mais je dirais, ma prière s'est vraiment portée là-dessus. Et ça, ça a vraiment été une délivrance qui a quand même duré 4-5 ans jusqu'à ce que j'arrive au bout.
2: Un psychanalyste a écrit « L'image pornographique est une représentation de la sexualité telle qu'on n'en voit que sa dimension performante à même le corps, réduisant la rencontre à une procédure de possession sans limite. » Notre invité a été libéré grâce à sa vie de couple de ses fantasmes entretenus autour d'une sexualité isolée et masturbatoire. Georges, au micro de François Sergi.
0: Effectivement, mon couple a été une planche de salut, cet ami a été une planche de salut. Aujourd'hui, si je puis témoigner par rapport à la masturbation, je ne considère pas la masturbation comme un mal en soi, mais c'est plutôt ce qui va autour. Et après, la recherche d'images, et puis de tomber, puis d'entretenir un réseau, finalement, qui vous pousse et qui vous tire vers le bas, quoi.
1: Et un réseau mafieux qui a derrière ces images et ces pornographies. Hein.
0: Exactement, tout ce qui est lié et tout ce qui est derrière pour ne pas entretenir ce commerce malheureusement grandissant.
1: Donc j'entends bien que c'est votre couple qui a été une planche de salut. Et alors c'est vrai que ça doit être le cas dans beaucoup de couples. L'un a envie, l'autre n'a pas. Voilà, chacun a peut-être une sexualité qui n'est pas au même stade ou avec les mêmes envies. Donc c'est ça qui est difficile à équilibrer.
0: Tout à fait. Moi, je pense que c'est vraiment une vraie difficulté. J'ai quand même réussi à briser, entre guillemets, le tabou du silence dans nos milieux chrétiens par rapport à ce sujet. Et j'ai vraiment encouragé les couples, entre guillemets, présents à communiquer et à relire le Cantique des Cantiques, puisque c'est quelque chose de beau, c'est quelque chose que Dieu a créé, la sexualité. Et quand elle est vécue dans le cadre du couple et dans l'épanouissement l'un de l'autre, c'est merveilleux. Mais le plus difficile, à mon sens, et de toutes les personnes que j'ai rencontrées, quelques personnes que j'ai citées, c'était vraiment de dire parlez-en. Parlez-en entre vous, parlez de vos besoins. Je veux dire, c'est pas un sujet tabou. Même mon épouse a eu du mal à aborder ce sujet. Elle m'a dit, on le vit. J'ai dit, mais
1: et
0: non.
1: Pourtant,
0: mais
1: vous êtes jeune, Georges. Je veux dire, c'est pas comme des générations passées où on parlait pas de ces choses-là. Ben vous oui, êtes d'une génération quand même.
0: Mais tout à fait, effectivement. Et je pense qu'elle, du côté de son éducation, ils ont pas abordé le sujet. Pas spécialement ou très peu. Elle avec sa mère, moi avec personne, parce que mes parents n'en parlaient pas.
1: Et donc ça, c'est en particulier le milieu chrétien. En fait, il y aurait toujours un peu une vision un peu négative de la sexualité.
0: Je pense pas à une vision négative de la sexualité, mais je pense plutôt d'une, de pas oser en parler, et puis je pense l'ignorance peut-être. L'ignorance par rapport à un sujet auquel on est confronté, je dirais pas au quotidien, mais je dirais quasiment, quoi. Ouais, je pense que là, il y a du travail. À ce niveau-là, je pense.

0: en fait, pourquoi préférer des images ou un film plutôt que d'aller voir une prostituée ou bien d'aller flirter à gauche à droite et d'aller coucher avec quelqu'un en chair et en os?
1: Ben, alors en fait, il y a deux réponses. La première, c'est ma conscience. À me dire, non, mais déjà si quelqu'un me voit, déjà, si ça se passe pas comme je veux, si je tombe sur un mafieux derrière, enfin, il y a tout un. Voilà, aller chercher une prostituée.
0: C'est trop risqué.
1: C'est trop. Pour moi, c'était vraiment la trouille. Ouais. J'avais vraiment la trouille. D'une, et puis, plutôt qu'une rencontre en chair et en os, parce que c'est le fantasme, en fait. C'est le non-limite. En fait, le fantasme ou les
0: fantasme
1: pensées.
0: Fantasme est mieux que. C'est toujours décevant, voilà. En fait, la rencontre.
1: Bah, la rencontre, en fait, comme je ne l'ai jamais vécu, je ne peux pas répondre par rapport à ça. On a toujours la peur d'être déçu derrière ou de ce qui va se passer autour. Mais dans les pensées, dans le rêve, dans l'imaginaire, dans ce qui n'existe pas, il y a effectivement une satisfaction qui était malheureusement très très courte ou trop courte ou qui laissait toujours insatisfait, comme une drogue en fait, compte, hein, qui vous prend et puis qui vous entraîne toujours plus loin.
0: Alors au final, Georges, plus de tentation, plus de réflexe de vous tourner sur Internet vers des images pornographiques, c'est un problème qui est derrière vous, ou bien est-ce que vous êtes toujours un peu en alerte par rapport à cette question?
1: Alors, je suis toujours en alerte parce que moi, j'ai 47 ans et ça fait une bonne année que, je dirais, je commence à voir le jour. Donc, ça ne veut pas dire que je ne suis plus tenté, bien au contraire, mais j'arrive à gérer. Oui, j'arrive à gérer et j'arrive en fait au moment où je suis seul ou en tentation à le laisser vraiment de côté et à me tourner vers mon activité que je n'arrêterai pas puis que je continue et voilà, et j'attendrai effectivement un moment favorable pour le vivre sereinement.
0: Est-ce que c'est un problème qui concerne aussi les femmes?
1: Alors ça, je ne sais pas. Je pense que oui.
0: Enfin, votre épouse, elle, ça n'a pas été son problème, elle n'a jamais été tentée.
1: Alors,
0: des
1: pas
0: images pornographiques?
1: Pas du tout, pas du tout. J'étais d'ailleurs assez étonné. J'ai dit, mais toi, comment tu le vis finalement? Elle me dit, mais non, mais moi, de toute façon, d'office, moi, je trouve ça sale, je trouve ça dégradant. Souvent, ce qu'on nous montre, c'est pas des pratiques normales de la sexualité. Je dis, non, moi, je veux pas voir ça.
0: Et vous la satisfaisiez pleinement?
1: Ben, visiblement, oui. Je lui pose encore régulièrement la question et j'ai dit, voilà, ben, j'espère qu'on va toujours pouvoir se satisfaire mutuellement. Je dirais, l'âge aidant aussi un petit peu, on est mariés depuis 23 ans. Je dirais, il y a voilà, une confiance qui s'est installée à ce niveau-là et puis et un partage plus ouvert.
2: La clé principale qui a conduit notre invité vers le début de sa libération a été celle de briser le silence, de sortir de l'isolement, déjà en parlant à Dieu et en lui demandant de placer des personnes bienveillantes sur sa route, car prier ne suffit pas. Le conjoint, un ami, à chacun de trouver ses personnes ressources. Oh là là, mais vous avez vu l'heure? Il est temps pour moi de prendre congé. Toute l'équipe de Radio Réveil qui a préparé cette émission vous salue. On se retrouve très bientôt pour un prochain C'est vous l'histoire. À bientôt.
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0: Bonjour. Aujourd'hui, je ne vais pas y aller par quatre chemins, comme on dit. Je vais être direct et vous parler d'amour. Alors, je ne vais pas vous parler de mon amour imparfait, mais de celui de Dieu, mon Père Céleste. J'ai également choisi que des chants du groupe Gather Vocal Band, de très beaux chants. Alors, restez à l'écoute, vous ne devriez ni vous ennuyer, ni être blessé par mes mots, car il ne s'agit que d'amour.
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Dans une relation amoureuse, parfois on cherche à savoir pourquoi l'autre nous aime. Et c'est un exercice compliqué que d'essayer de répondre à cette question. Faut-il même y répondre ? Je t'aime parce que... Demandez à un parent pourquoi il aime son enfant. Il vous répondra parce que c'est mon enfant. Trop souvent, on cherche et on trouve des raisons d'aimer. C'est parce que nous sommes humains et qu'il nous faut une raison, une cause pour justifier notre amour. L'amour de Dieu est totalement différent. Il ne dépend pas de ce que nous faisons ni de ce que nous avons. Dieu nous aime pour ce que nous sommes, ses enfants. Son amour n'attend rien en retour. Il est présent même dans les moments où nous nous sentons indignes ou rejetés. C'est un amour parfait qui ne juge pas et ne condamne pas. Un amour constant et inébranlable. L'amour inconditionnel de Dieu nous rappelle que chacun de nous est digne d'être aimé simplement parce que nous existons. 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

L'amour de Dieu est un amour qui console et guérit. Présent dans les moments de douleur et de souffrance pour apaiser nos cœurs et réparer ce

suis pas naïf et je ne crois plus au Père Noël non plus. L'amour de Dieu ne fait pas disparaître instantanément la souffrance comme d'un coup de baguette magique. Mais cet amour m'offre un espace-temps pour guérir et trouver du réconfort et de la force. Cet amour consolateur me permet de me relever après un coup dur, de voir au-delà de mes souffrances et de croire qu'il y a une lumière au bout du tunnel. Dieu, par son amour, je le perçois comme un père ou une mère bienveillante qui prend dans ses bras son enfant et lui dit « Tu n'es pas seul, je suis là avec toi ». L'amour de Dieu n'élimine pas ma douleur, mais me donne les moyens de la traverser avec plus de sérénité et d'espérance.

L'amour de Dieu a également le pouvoir de transformer les cœurs. Car l'amour de Dieu, c'est une force active qui change notre manière de voir le monde et d'agir. Quand on ressent cet amour, on se sent appelé à devenir une meilleure personne. Plus généreuse, plus tolérante, plus attentive aux autres. Cet amour nous pousse à voir au-delà de nos propres intérêts et à porter notre attention à ceux qui sont dans le besoin. Il nous apprend à aimer même celui qui est difficile à aimer. Dieu, par son amour, nous invite à avoir un cœur ouvert pour tous. Lorsque l'on expérimente cet amour profondément, alors il nous transforme et change nos comportements. Personnellement, je suis plus patient, plus tolérant et bienveillant. L'amour de Dieu est un amour qui nous libère et nous pousse à donner, à aimer sans attente.

L'amour de Dieu, c'est cette flamme que tous nous avons au fond du cœur. Vous savez, cet élan qui vous pousse à tendre la main à l'autre dans les coups durs, cet élan qui vous pousse à être accueillant, sans jugement. Quand la misère et la souffrance nous frappent de près et que soudain l'entraide, la solidarité, l'écoute s'installent sans aucun effort, c'est cela l'amour de Dieu au fond du cœur de tous. Cet amour nous invite à considérer l'autre comme mon frère ou ma sœur, à reconnaître en chaque être humain une dignité indépendamment de sa culture, de sa religion ou de son origine. Cet amour vient nous rappeler que nous sommes tous connectés, que notre humanité commune est plus forte que nos séparations apparentes. L'amour de Dieu nous pousse à encourager la paix et à rechercher l'harmonie dans nos relations. L'amour de Dieu crée une fraternité.

En résumé, je dirais que l'amour de Dieu se distingue par sa nature inconditionnelle et fidèle. Cet amour nous dépasse, mais nous touche également dans notre quotidien. Alors oui, tout ceci, c'est de belles phrases. Et si vous voulez que cela devienne une réalité dans votre vie, laissez-vous toucher par l'amour de Dieu. Et souvenez-vous que cet amour, vous n'avez pas à aller le chercher. Vous n'avez pas à le demander. Vous n'avez pas à l'inventer. Cet amour, il est dans le cœur de chacun d'entre nous. Alors si vous désirez qu'on en parle, que je vous écoute, que je vous aide à faire ressortir cet amour de Dieu, envoyez-moi amour de Dieu à contact@hoperadio.live. contact@hoperadio.live. Et je vous laisse ce verset biblique de Jean 3,16. Car Dieu a tant aimé le monde qu'il a donné son Fils unique, afin que quiconque croit en lui ne périsse point, mais qu'il ait la vie éternelle. À bientôt.

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1: mille merci, cahier de reconnaissance. Voilà un livret bien original, car vous y trouverez peu de textes, mais beaucoup de lignes à compléter. L'idée étant de se mettre à la tâche pour un défi de taille, noter 1000 cadeaux ou sujets de remerciement. Les sujets peuvent être larges, puisque les auteurs proposent de noter les cadeaux découverts dans la Bible, les cadeaux de la nature, les cadeaux de la vie, les cadeaux particuliers ou inhabituels, et les cadeaux du quotidien. Même si la palette de remerciements est large, cela va demander du temps pour remplir ces 1000 lignes de merci. Sur la page de gauche, vous y trouverez quelques textes bibliques ou réflexions sur le thème de la reconnaissance. Même si cela peut paraître un défi insurmontable, ce livret ne se veut pas comme un poids de plus dans nos vies quotidiennes surchargées, mais plutôt comme une manière de s'arrêter et de réaliser les nombreux cadeaux qui illuminent notre vie et que bien souvent, nous ne voyons pas ou plus. Il suffit de 3 merci par jour pour qu'en une année, le livre soit rempli. En plus de lignes, c'est le cœur qui sera rempli. Voilà un joli cadeau à offrir ou à s'offrir pour avoir un autre regard sur sa vie. 1000 merci, cahier de reconnaissance, est donc un livre collectif et il est paru chez Création d'Accord en 2026. Un livre pour vous faire du bien.
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1: Bonjour à tous. Le pape Léon XIV est arrivé hier à Lourdes. Le souverain pontife va consacrer une partie de sa visite à la rencontre de victimes d'abus sexuels dans l'église. Il doit recevoir à huis clos 7 personnes victimes de violences, notamment dans l'affaire Bétaram ou encore de l'abbé Pierre. Un échange présenté comme un moment d'écoute, mais auquel les associations de victimes n'ont pas été conviées. Hier, le pape Léon XIV a célébré une messe géante place de la Concorde à Paris devant près de 800 000 personnes selon le Vatican. Olivier Faure brandit la menace de la censure sur le budget 2027. Dans un entretien à la Tribune dimanche, le premier secrétaire du Parti Socialiste prévient que son parti censurera le texte si rien ne change. Il reproche au gouvernement notamment de reprendre des mesures défendues par le Rassemblement National, comme la préférence nationale pour certaines aides sociales. Près de 260 marches organisées partout en France hier pour réclamer des mesures urgentes contre le réchauffement climatique. Plusieurs milliers de personnes ont défilé dans différentes villes. Ils étaient près de 10 000 dans les rues de Montpellier. À l'international, et c'est officiel, Donald Trump refuse le plan proposé par l'Iran pour ouvrir le détroit d'Ormuz sous 7 jours, sous certaines conditions. Il affirme que Téhéran cherche cet accord car les Iraniens, je cite, sont en train de méchamment perdre. La situation reste tendue au Moyen-Orient. Hier, l'Arabie Saoudite a subi de nouvelles attaques attribuées aux rebelles houthis du Yémen, notamment à Riyad. Les houthis ont revendiqué les tirs. Du sport pour finir, et d'abord du rugby, l'Union Bordeaux-Bègles. Il s'est incliné à Perpignan 38-25. 5 autres rencontres se disputaient hier. Parmi elles, Clermont a battu Castres 20-6 et le Stade français a fait tomber Lyon 31-10. Ce soir, le Stade toulousain reçoit Montpellier, coup d'envoi 21h05. Et puis, du volet, les Bleus passent à côté de l'or européen. L'équipe de France s'est inclinée face à la Pologne en finale de l'Euro de volet hier soir à Milan. Les Français ont perdu 3-7-1. La France décroche tout de même sa première médaille à l'Euro depuis son titre en 2015. Bon dimanche à tous.
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1: L'histoire du seul héros. Lorsque nous racontons à nos pères l'histoire de notre vie, comment façonnons-nous les récits? Racontons-nous des histoires de réussite, de persévérance et de stratégie intelligente? Sommes-nous les héros de nos histoires? Ou bien parlons-nous de la grâce persistante et généreuse de Dieu qui nous a offert de riches opportunités, nous a pardonné lorsque nous avons échoué à plusieurs reprises et nous a guéris encore et encore lorsque nous nous sentions brisés et découragés? La parole de Dieu décrit la trajectoire inévitable d'une vie menée par des héros et dirigée par eux-mêmes.
0: Il y a parfois une voie qui semble être la bonne, mais à la fin, c'est la voie de la mort.
1: Jésus se présente comme le symbole vivant de la grâce qui donne à nos histoires un sens profond et une valeur durable.
0: Je suis venu pour qu'ils aient la vie et qu'ils l'aient en abondance.
1: La grâce raconte l'histoire d'un héros, mais il ne s'agit pas de nous.
0: En effet, quand nous étions encore incapables de nous en sortir, le Christ est mort pour les pécheurs au moment fixé par Dieu. Mais Dieu nous a prouvé à quel point il nous aime. Le Christ est mort pour nous, alors que nous étions encore pécheurs.
1: Il n'y a qu'un seul héros dans mon histoire, et ce n'est pas moi. Peut-être connaissez-vous aussi cette histoire.
0: Seigneur, donne-moi les mots, alors ma bouche te louera.
1: Et restez donc dans la grâce.
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0: 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Et voici maintenant l'agenda culturel avec Aurélien.
1: C'est le week-end et il a un parfum de fête, des jardins en folie, une comédie musicale au soleil de Pagnol, une mer à explorer et une grande célébration de la famille au bord du Léman. À Paris, les jardins font la fête. Samedi et dimanche de 14h à 19h, la fête des jardins investit Parc et Square de la capitale avec un village central au parc de Choisy dans le 13e. Au programme, ateliers de jardinage, balades botaniques, rencontres avec les jardiniers de la ville et l'ouverture exceptionnelle de jardins partagés. Et c'est gratuit. Une belle occasion de s'émerveiller devant la création, les mains dans la terre. À Marseille, tout le monde chante Pagnol. Pour la première fois, Manon des Sources devient une comédie musicale. Au théâtre de l'Odéon, Manon, Hugolin, Le Papet, 22 chansons originales, du rire aux larmes. Les dernières représentations seront vendredi à 20h, samedi à 15h et 20h, dimanche à 15h. Et le dimanche, d'ailleurs, cap sur La Voie est libre, la corniche Kennedy devient piétonne de 10h à 19h. À Nice, dernier week-end pour l'exposition événement de l'été, Henri Matisse, Yves Saint-Laurent, Le Beau, La Mode et Le Bonheur au musée Matisse à Cimiez. Près de 160 œuvres, tableaux, dessins, croquis et robes de haute couture. Deux créateurs qui ne se sont jamais rencontrés, mais partageaient le même amour de la couleur. Clôture lundi, ne traînez pas. À Monaco, on plonge au musée océanographique avec Méditerranée 2050, l'expérience immersive qui vient de franchir le cap du million de visiteurs. On y découvre la richesse de notre mer, on comprend ce qui la menace et on se projette dans une Méditerranée régénérée. Et puis il y a tout le reste, 90 bassins, 6000 poissons, le lagon aux requins et la terrasse panoramique avec sa vue à couper le souffle sur le rocher. C'est ouvert tous les jours, une valeur sûre pour une sortie en famille. On finit en Suisse romande, c'est le dernier week-end de la Biennale Image Vevey. Pour sa 10e édition, le thème est tout un programme. We are family. Une cinquantaine de projets venus d'une vingtaine de pays investissent les rues, les parcs et jusqu'aux façades de la ville. Des photographies parfois monumentales, installées en plein air, qui transforment Vevey en galerie à ciel ouvert. Et vous savez quoi? Le tout est gratuit. Les lieux intérieurs sont ouverts de 11h à 19h jusqu'à dimanche. Prévoyez large, il y a de quoi marcher toute une journée. La famille, la nature, la beauté, le bonheur. Ce week-end a vraiment tout pour plaire, alors sortez, partagez, émerveillez-vous et surtout, profitez de ceux que vous aimez. Excellent week-end à tous.
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6: Bonjour à tous, le pape Léon XIV doit consacrer une partie de sa visite aux victimes de violences sexuelles dans l'église à Lourdes. Le souverain pontife doit recevoir 7 personnes à huis clos, parmi lesquelles des victimes des affaires de Bétharram et de l'abbé Pierre. Le pape Léon XIV va diriger une nouvelle messe ce dimanche, 150 000 pèlerins sont attendus. Les marches pour le climat, elles ont rassemblé hier des milliers de personnes partout en France. Après un été marqué par les canicules et les incendies, plus de 260 mobilisations ont été recensées dans le pays. À Clermont-Ferrand, la marche a été interrompue après qu'une voiture a foncé dans la foule, faisant 4 blessés légers. Le conducteur, âgé de 37 ans, a été interpellé. Les premiers tests ont révélé la présence de stupéfiants. Dans l'actualité également, 710 millions d'euros supplémentaires pour répondre aux crises humanitaires. C'est l'enveloppe annoncée hier par la présidente de la Commission européenne, Ursula von der Leyen, à l'ONU. Une grande partie des fonds sera destinée à l'Afrique, notamment pour protéger les migrants vulnérables et à accompagner les retours volontaires. L'Iran maintient ses conditions pour une réouverture du détroit d'Ormuz. Une annonce faite par Téhéran ce matin, malgré le refus de Donald Trump de sa proposition. L'Iran avait proposé vendredi aux États-Unis de rouvrir ce passage stratégique sous 7 jours à condition que ses exigences soient acceptées. Le ministre iranien des Affaires étrangères affirme toutefois que la porte reste ouverte à la diplomatie. Dans la page des sports, du volley, pas de nouveau titre européen pour les volleyeurs français. Les Bleus ont été battus 3-7-1 par la Pologne hier soir en finale de l'Euro à Milan. Une défaite qui prive l'équipe de France de l'or, mais les Français repartent avec une médaille, la première à l'Euro depuis leur sacre en 2015. Et puis du cyclisme, Demi Vollering est devenue championne du monde pour la première fois de sa carrière. La Néerlandaise de 29 ans s'est imposée hier à Montréal au terme d'une course très disputée. Elle a devancé Katarzyna Niewiadoma au sprint et Lisa Longo-Borghini complète le podium. Excellente journée à tous.
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1: Le prophète Ézéchiel, dans son livre au chapitre 33, verset 7, nous dit ceci. « Et toi, fils d'homme, je t'ai posté comme sentinelle pour la communauté. Tu écouteras la parole qui sort de ma bouche et tu les avertiras de ma part. » Nous sommes postés comme sentinelles, comme guetteurs. C'est-à-dire que notre rôle est aussi celui de veiller sur notre prochain avec amour pour construire ensemble le royaume. Soyons des sentinelles.
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0: Langersheim, proche de Mulhouse, vendredi 2 octobre. La formation Ubuntu Gospel sera en concert à 20h30 à l'espace Le Trèfle. Vous souhaitez vivre le gospel traditionnel et a cappella dans une ambiance exceptionnelle? La formation Gospel Dream donnera un concert dans la cathédrale américaine dans le 8e arrondissement de Paris à 20h30 samedi 3 octobre. Vous pourrez les entendre également le mardi 6 octobre dans l'église Saint-Germain-des-Prés à 20h30 dans le 6e arrondissement et le 8 octobre à 20h30 dans l'église de la Madeleine, Paris 8e. À Valréas, dans le Vaucluse, dimanche 4 octobre, organisé par l'association Renaissance et Patrimoine de Valréas, le chœur gospel de Vaison, dirigé par Jean-Paul Fage, sera en concert à 17h dans la salle du Vignard. À Épinay-sur-Seine, samedi 10 octobre, une soirée pour découvrir ou redécouvrir des artistes gospel confirmés et révéler de nouveaux talents. Et si c'était ton tour de monter sur scène? Le 10 octobre, on se retrouve à Épinay-sur-Seine, espace Loin Devant. En guest, King David, au platine Pierrot Batterie, samedi 10 octobre de 18h à 23h et c'est gratuit. À La Rochette, près de Melun, samedi 10 et dimanche 11 octobre, Gospel Family organise une masterclass exceptionnelle et gratuite, ouverte à tous, avec Pascal Oreca, directeur musical de la formation Gospel Philharmonic Experience, et Chabi, interprète et coach vocal finaliste de The Voice dans l'équipe de Florent Pagny. Information au 06 88 09 51 21, gospelfamily94.com. Et je vous rappelle que les Chérubins Gospel seront en tournée dans les Caraïbes le 27 octobre en Martinique et le 31 octobre au Palais des Sports du Gosier en Guadeloupe. 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
1: Bonjour à tous, le pape Léon XIV célébrera une grande messe aujourd'hui à Lourdes. Le rendez-vous est fixé à 11h sur la prairie du sanctuaire. 150 000 pèlerins sont attendus pour assister à cette célébration. Le souverain pontife va consacrer une partie de son après-midi à la rencontre de victimes d'abus sexuels dans l'église. Il va recevoir à huis clos 7 personnes victimes de violences, notamment dans l'affaire Bétaramo, encore de l'abbé Pierre. La peine de Saad Lamjared est alourdie en appel. Le chanteur marocain a été condamné en appel hier à Créteil pour le viol d'une jeune femme en 2016 dans un hôtel parisien. Il avait été condamné à 6 ans en première instance en 2023. La cour a cette fois prononcé une peine de 10 ans avec mandat de dépôt. L'artiste qui continue de clamer son innocence va se pourvoir en cassation selon son avocate. Il avait également été condamné en mai à 5 ans de prison dans une autre affaire de viol dans le Var en 2018. Les sénatoriales, c'est aujourd'hui, mais les citoyens ne déposeront pas de bulletin. Ce sont des grands électeurs, principalement des élus municipaux, qui vont voter. Au total, 178 sièges sur les 348 que compte le Sénat seront renouvelés. Le scrutin concerne 58 départements, 5 collectivités ultramarines et 6 sièges représentant les Français de l'étranger. Le Nutri-Score s'invite à l'Assemblée nationale. Une pétition pour rendre son affichage obligatoire dépasse les 100 000 signatures. Elle sera mise en ligne sur le site de l'Assemblée. Pour provoquer un débat dans l'hémicycle, elle devra atteindre 500 000 signatures. Aujourd'hui, le Nutri-Score reste facultatif pour les entreprises. Du sport et d'abord du rugby, le top 14 continue ce dimanche. Hier, Perpignan a créé la surprise en battant l'Union Bordeaux-Bègles 38-25. Ce soir, place à une affiche entre Toulouse et Montpellier. Le stade toulousain accueille le MHR à 21h05, quelques mois après avoir remporté la finale du championnat face au Montpelliérain 28-20. Et puis du cyclisme et les hommes entrent en scène aujourd'hui. Ils disputent à leur tour la course en ligne élite des championnats du monde à Montréal dès 15h. Excellente journée à tous.

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1: À propos, saviez-vous que faire découvrir la musique à l'enfant est important? Bien sûr que nous le savons, la musique est un art très présent dans nos univers et par conséquent dans celui de nos enfants. Très tôt, nous leur chantons des berceuses, des comptines. Il existe aujourd'hui de nombreuses propositions en ce sens. Alors que les paroles des comptines traditionnelles sont souvent terribles, imaginez seulement une souris verte qui courait dans l'herbe, je l'attrape par la queue, je la montre à ces messieurs me disent « trempez-la dans l'huile, trempez-la dans l'eau, ça fera un escargot tout chaud ». Oui, enfin, ces comptines ne s'adressaient initialement pas vraiment aux enfants. Mais aujourd'hui, de nombreuses comptines sont riches de rimes, de sens, et allient avec bonheur la joie du chant, du mouvement et de la musicalité. Ces comptines joignent d'ailleurs le geste à la parole et amènent l'enfant à mimer la chanson. Ainsi par exemple, « Tourne, tourne, petit moulin, la main droite tourne autour de la main gauche, frappe, frappe, petite main ». On tape dans les mains, vole, vole, petit oiseau, les mains en l'air miment le vol, nage, nage, petit poisson, les deux mains jointes miment la nage d'un poisson. Petit moulin a bien tourné, et ainsi de suite. Au-delà de chanter, et petit à petit de faire chanter l'enfant, l'enfant découvre la musique aussi à travers ce que nous écoutons. L'ambiance musicale familiale a donc son importance. Et l'on voit ainsi la culture dans laquelle l'enfant évolue influencer profondément ses goûts. Cependant, faisons la différence entre entendre de la musique, un peu comme un fond sonore indéfini qui meuble l'espace et les temps de vie, d'avec écouter de la musique. Cette dernière option demande que l'on se pose, que l'on soit tout oui, disponible, attentif pour suivre la musique. Cela signifie aussi qu'on lui donne de la place, qu'on écoute les paroles, qu'on est sensible aux variations, au rythme et à ses subtilités. Ainsi, l'oreille va se former aux différences. Le cerveau va intégrer, mémoriser ces différences. Les sens, en général, vont se laisser émouvoir par la proposition musicale. On va avoir la chair de poule, sentir une douce chaleur nous envahir, ou au contraire, une espèce d'énergie tonique nous envahir. Notre imaginaire va alors se laisser transporter et la musique va nous porter. Cette éducation à l'écoute peut commencer très tôt, dans divers contextes, en nature bien sûr, avec le chant des oiseaux par exemple, ou bien dans le salon, avec une chanson, écouter, proposer, partager, un morceau musical choisi spécialement, une sortie spéciale aussi, un concert ou un spectacle par exemple. Et puis, n'hésitons pas, dans l'enthousiasme de la découverte que nous voulons proposer à nos enfants, de nous laisser nous aussi bousculer, en partant à la découverte nous-mêmes de nouveaux styles, de nouveaux genres, d'autres auteurs, compositeurs. Le monde musical est si riche que ce serait vraiment dommage de ne pas en profiter.
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1: Bonjour à tous. Le pape Léon XIV est arrivé hier à Lourdes. Le souverain pontife va recevoir cet après-midi à huis clos 7 personnes victimes de violences, notamment dans l'affaire Bétarame ou encore de l'abbé Pierre. Avant cela, il célébrera une grande messe. Le rendez-vous est fixé à 11h sur la prairie du sanctuaire. 150 000 pèlerins sont attendus. 3 hommes, dont 2 mineurs, mis en examen au Gironde, sont placés en détention provisoire après le viol présumé d'une adolescente de 16 ans. Les faits se seraient déroulés en juin dernier près de Libourne. Selon le parquet, la jeune fille aurait été alcoolisée à son insu avant d'être violée et filmée. Une enquête est en cours. 26 maires du sud de la France signent une tribune pour soutenir la pêche en Méditerranée. À l'initiative du maire de Sète, Hervé Marques, le texte appelle à renforcer l'accompagnement des professionnels. Une tribune qui intervient dans un contexte de crise alors que des centaines de pêcheurs se sont mobilisés la semaine dernière pour dénoncer la hausse des prix du carburant. À l'international, nouvelle frappe de drones russes sur Kiev cette nuit. Pour la troisième nuit consécutive, la capitale ukrainienne a été visée. Un immeuble résidentiel a été endommagé et une femme blessée, selon les autorités ukrainiennes. À l'ONU, le ministre russe des Affaires étrangères, Sergei Lavrov, a de son côté accusé l'Europe de s'opposer à la paix. On connaît désormais la nature de la blessure de Kylian Mbappé. Touché au genou gauche lors du match des Bleus contre la Turquie, l'attaquant français souffre d'une hyperextension, selon le Real Madrid. Le club espagnol ne donne aucune indication sur la durée de son absence. Privé de son capitaine, la France doit enchaîner 3 matchs de Ligue des Nations, dont un déplacement en Belgique lundi. Et puis, du volley pour finir, et les Bleus terminent avec l'argent à l'Euro de volley. L'équipe de France a perdu la finale hier soir face à la Pologne, 3-7-1 à Milan. Une médaille qui vient récompenser le parcours des Français de retour sur un podium européen pour la première fois depuis leur titre de 2015. Voilà pour l'actualité. Excellente journée à tous.
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1: mille merci, cahier de reconnaissance. Voilà un livret bien original, car vous y trouverez peu de textes, mais beaucoup de lignes à compléter. L'idée étant de se mettre à la tâche pour un défi de taille, noter 1000 cadeaux ou sujets de remerciement. Les sujets peuvent être larges, puisque les auteurs proposent de noter les cadeaux découverts dans la Bible, les cadeaux de la nature, les cadeaux de la vie, les cadeaux particuliers ou inhabituels, et les cadeaux du quotidien. Même si la palette de remerciements est large, cela va demander du temps pour remplir ces 1000 lignes de merci. Sur la page de gauche, vous y trouverez quelques textes bibliques ou réflexions sur le thème de la reconnaissance. Même si cela peut paraître un défi insurmontable, ce livret ne se veut pas comme un poids de plus dans nos vies quotidiennes surchargées, mais plutôt comme une manière de s'arrêter et de réaliser les nombreux cadeaux qui illuminent notre vie et que bien souvent, nous ne voyons pas ou plus. Il suffit de 3 merci par jour pour qu'en une année, le livre soit rempli. En plus de lignes, c'est le cœur qui sera rempli. Voilà un joli cadeau à offrir ou à s'offrir pour avoir un autre regard sur sa vie. 1000 merci, cahier de reconnaissance est donc un livre collectif et il est paru chez Création d'Accord en 2026. Un livre pour vous faire du bien.
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0: Bonjour. Aujourd'hui, je ne vais pas y aller par quatre chemins, comme on dit. Je vais être direct et vous parler d'amour. Alors, je ne vais pas vous parler de mon amour imparfait, mais de celui de Dieu, mon Père Céleste. J'ai également choisi que des chants du groupe Gather Vocal Band, de très beaux chants. Alors, restez à l'écoute, vous ne devriez ni vous ennuyer, ni être blessé par mes mots, car il ne s'agit que d'amour.
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Dans une relation amoureuse, parfois on cherche à savoir pourquoi l'autre nous aime. Et c'est un exercice compliqué que d'essayer de répondre à cette question. Faut-il même y répondre ? Je t'aime parce que... Demandez à un parent pourquoi il aime son enfant. Il vous répondra parce que c'est mon enfant. Trop souvent, on cherche et on trouve des raisons d'aimer. C'est parce que nous sommes humains et qu'il nous faut une raison, une cause pour justifier notre amour. L'amour de Dieu est totalement différent. Il ne dépend pas de ce que nous faisons ni de ce que nous avons. Dieu nous aime pour ce que nous sommes, ses enfants. Son amour n'attend rien en retour. Il est présent même dans les moments où nous nous sentons indignes ou rejetés. C'est un amour parfait qui ne juge pas et ne condamne pas. Un amour constant et inébranlable. L'amour inconditionnel de Dieu nous rappelle que chacun de nous est digne d'être aimé simplement parce que nous existons. 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

L'amour de Dieu est un amour qui console et guérit. Présent dans les moments de douleur et de souffrance pour apaiser nos cœurs et réparer ce qui est brisé en nous. Chaque personne traverse des épreuves dans sa vie. La perte d'un être cher, des échecs, des moments de solitude ou de désespoir. Dans ces moments-là, il arrive que l'on se sente seul, incompris. L'amour de Dieu est bien plus qu'un sentiment ou un ressenti. Oui, l'amour de Dieu est une réelle présence, comme un baume sur nos blessures. Non, je ne suis pas naïf et je ne crois plus au Père Noël non plus. L'amour de Dieu ne fait pas disparaître instantanément la souffrance comme d'un coup de baguette magique. Mais cet amour m'offre un espace-temps pour guérir et trouver du réconfort et de la force. Cet amour consolateur me permet de me relever après un coup dur, de voir au-delà de mes souffrances et de croire qu'il y a une lumière au bout du tunnel. Dieu, par son amour, je le perçois comme un père ou une mère bienveillante qui prend dans ses bras son enfant et lui dit « Tu n'es pas seul ». Je suis là avec toi. L'amour de Dieu n'élimine pas ma douleur, mais me donne les moyens de la traverser avec plus de sérénité et d'espérance.

L'amour de Dieu a également le pouvoir de transformer les cœurs. Car l'amour de Dieu, c'est une force active qui change notre manière de voir le monde et d'agir. Quand on ressent cet amour, on se sent appelé à devenir une meilleure personne, plus généreuse, plus tolérante, plus attentive aux autres. Cet amour nous pousse à voir au-delà de nos propres intérêts et à porter notre attention à ceux qui sont dans le besoin. Il nous apprend à aimer même celui qui est difficile à aimer. Dieu, par son amour, nous invite à avoir un cœur ouvert pour tous. Lorsque l'on expérimente cet amour profondément, alors il nous transforme et change nos comportements. Personnellement, je suis plus patient, plus tolérant et bienveillant. L'amour de Dieu est un amour qui nous libère et nous pousse à donner, à aimer sans attente.

L'amour de Dieu, c'est cette flamme que tous nous avons au fond du cœur. Vous savez, cet élan qui vous pousse à tendre la main à l'autre dans les coups durs, cet élan qui vous pousse à être accueillant, sans jugement. Quand la misère et la souffrance nous frappent de près et que soudain l'entraide, la solidarité, l'écoute s'installent sans aucun effort, c'est cela l'amour de Dieu au fond du cœur de tous. Cet amour nous invite à considérer l'autre comme mon frère ou ma sœur, à reconnaître en chaque être humain une dignité indépendamment de sa culture, de sa religion ou de son origine. Cet amour vient nous rappeler que nous sommes tous connectés, que notre humanité commune est plus forte que nos séparations apparentes. L'amour de Dieu nous pousse à encourager la paix et à rechercher l'harmonie dans nos relations. L'amour de Dieu crée une fraternité.

En résumé, je dirais que l'amour de Dieu se distingue par sa nature inconditionnelle et fidèle. Cet amour nous dépasse, mais nous touche également dans notre quotidien. Alors oui, tout ceci, c'est de belles phrases. Et si vous voulez que cela devienne une réalité dans votre vie, laissez-vous toucher par l'amour de Dieu. Et souvenez-vous que cet amour, vous n'avez pas à aller le chercher. Vous n'avez pas à le demander. Vous n'avez pas à l'inventer. Cet amour, il est dans le cœur de chacun d'entre nous. Alors si vous désirez qu'on en parle, que je vous écoute, que je vous aide à faire ressortir cet amour de Dieu, envoyez-moi amour de Dieu à contact@hoperadio.live. contact@hoperadio.live. Et je vous laisse ce verset biblique de Jean 3,16. Car Dieu a tant aimé le monde qu'il a donné son Fils unique, afin que quiconque croit en lui ne périsse point, mais qu'il ait la vie éternelle. À bientôt.

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1: Bonjour, bonjour à tous. À la une ce midi, deuxième journée de visite en France pour Léon XIV après une veillée qui a réuni 80 000 jeunes. Hier soir au Stade de France, 600 000 personnes sont attendues cet après-midi place de la Concorde pour une messe géante en plein air. Plus de 250 marches pour le climat organisées ce samedi partout en France. Les organisateurs dénoncent l'inaction politique et réclament un plan d'urgence. Et puis qui récupérera le maillot arc-en-ciel de Tadej Pogacar? Les championnats du monde de cyclisme se terminent ce week-end à Montréal. Le pape Léon XIV poursuit sa visite en France après l'Élysée, l'UNESCO, Notre-Dame, puis une grande veillée devant 80 000 jeunes au Stade de France. Il s'est rendu ce matin à la Maison Bakita, une structure d'accueil et d'insertion dédiée aux personnes exilées avant d'enchaîner sur une visite à l'Institut catholique de Paris. Et c'est loin d'être fini, son programme est encore chargé, Anna Granger.
2: Oui, et c'est aujourd'hui que le souverain pontife s'attaque au point d'orgue de son étape parisienne. La messe géante en plein air cet après-midi, place de la Concorde. Ils sont plus de 600 000 fidèles attendus sur un axe de 3 km. Ce soir, le pape prendra la direction de Lourdes, dans la cité mariale, où il abordera demain le dossier controversé de la fin de vie. Mais aussi et surtout, Léon XIV rencontrera à huis clos 7 victimes de violences sexuelles dans l'église. Enfin, lundi, cap sur Metz, Léon XIV y signera une déclaration interreligieuse et délivrera un message politique sur la paix en Europe avant une ultime déambulation en papa mobile.
1: Emmanuel Macron sera présent aux côtés du pape lundi pour son discours sur l'Europe. Le chef de l'État qui n'assistera pas en revanche cet après-midi à la messe géante place de la Concorde. Elle débute à partir de 15h. Dans l'actualité également, 6 bouchers mis en examen dans l'Aisne plus d'un an après la vague d'intoxication à la bactérie E. coli, un scandale alimentaire à l'origine de la mort d'une fillette de 11 ans en juin 2025. Une trentaine de personnes avaient été intoxiquées dans la région de Saint-Quentin après avoir consommé de la viande contaminée. Les 6 bouchers ont été placés sous contrôle judiciaire avec interdiction d'exercer. Une seule et même colère pour le climat, la paix et la justice sociale. Le mouvement du 26 septembre appelle à battre le pavé aujourd'hui avec pas moins de 260 rassemblements prévus à travers le pays. Une mobilisation massive doublée par une lettre ouverte adressée à Emmanuel Macron, signée par 40 000 citoyens. Elle dénonce l'inaction de l'exécutif. Les manifestants exigent un plan d'urgence, d'adaptation et d'atténuation. Les précisions du cofondateur du mouvement du 26 septembre, Benjamin Boll.
3: En fait, la situation, elle n'est pas prête de s'améliorer tout de suite. C'est-à-dire qu'on va vivre l'été le plus frais du reste de nos vies, probablement. Et donc, il faut s'adapter au réchauffement climatique. Et il faut être en capacité de dire comment on isole les bâtiments, comment est-ce qu'on crée les conditions pour que nos infrastructures tiennent, que nos services publics soient robustes, que la population puisse garder des accès en fait pour avoir des droits. Ça passe par des grands investissements permettant de réorienter notre économie, de faire en sorte qu'on partage les ressources et les richesses pour que tout le monde puisse vivre une vie digne et heureuse dans un monde vivable.
1: Un mouvement en marge de la grève nationale du 29 septembre, mardi prochain, initié par l'intersyndicale de la fonction publique. À l'étranger, le corps d'une touriste américaine retrouvé dans les décombres d'un immeuble à Athènes, un bâtiment de 2 étages, s'est effondré hier tout près du centre historique de la capitale grecque. Les autorités privilégient la piste d'une explosion causée par une fuite de gaz. 6 personnes sont toujours recherchées. Donald Trump refuse la proposition de l'Iran. Téhéran s'était dit prêt à rouvrir le détroit d'Ormuz sous 7 jours en échange de plusieurs conditions. D'après le Wall Street Journal, le président américain envisagerait une reprise des frappes contre l'Iran après les élections législatives de mi-mandat. On passe au sport, du rugby, Perpignan-Bordeaux-Bègles en ouverture de la 4e journée de Top 14 cet après-midi. À suivre également Clermont-Castres, Stade Français-Lyon, Racing-Bayonne et Toulon-Vannes. Ce soir à 21h, Pau accueille La Rochelle. Et puis les championnats du monde de cyclisme, eux s'achèvent ce week-end à Montréal avec les 2 épreuves reines. La course en ligne, élite femme aujourd'hui avec une grande absente, la française Pauline Ferrand-Prévot. Et la course en ligne élite homme demain, dans laquelle un Français peut s'imposer, Olivier Fraisse.
4: Un autre résultat que le titre serait une déception. Les mots de Paul Sexas qui affiche ses ambitions. Le jeune Français vise le maillot arc-en-ciel et rien d'autre sur ce circuit de Montréal où, il y a 2 semaines, il prenait la 2e place derrière l'un de ses principaux rivaux dans ces mondiaux, le Mexicain Isaac Del Toro. Entre-temps, le Lyonnais de tout juste 20 ans a enlevé le bronze dans le contre-la-montre individuel, une course remportée par l'un des grands favoris de l'épreuve en ligne, le Belge belge Remco Evenepoel, sans oublier le néerlandais Mathieu Van Der Poel, très en forme la semaine dernière sur les routes du Luxembourg. Des mondiaux très ouverts en l'absence du tenant du titre, l'ogre Tadej Pogacar.
1: Le dernier Français à avoir porté le maillot arc-en-ciel est Julian Alaphilippe en 2020 et 2021. Très bonne journée à tous.
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1: C'est le week-end et il a un parfum de fête, des jardins en folie, une comédie musicale au soleil de Pagnol, une mer à explorer et une grande célébration de la famille au bord du Léman. À Paris, les jardins font la fête. Samedi et dimanche de 14h à 19h, la fête des jardins investit Parc et Square de la capitale avec un village central au parc de Choisy dans le 13e. Au programme, ateliers de jardinage, balades botaniques, rencontres avec les jardiniers de la ville et l'ouverture exceptionnelle de jardins partagés. Et c'est gratuit. Une belle occasion de s'émerveiller devant la création, les mains dans la terre. À Marseille, tout le monde chante Pagnol. Pour la première fois, Manon des Sources devient une comédie musicale. Au théâtre de l'Odéon, Manon, Hugolin, Le Papet, 22 chansons originales, du rire aux larmes. Les dernières représentations seront vendredi à 20h, samedi à 15h et 20h, dimanche à 15h. Et le dimanche, d'ailleurs, cap sur La Voie est libre, la corniche Kennedy devient piétonne de 10h.

signé près de 160 œuvres, tableaux, dessins, croquis et robes de haute couture. Deux créateurs qui ne se sont jamais rencontrés, mais partageaient le même amour de la couleur. Clôture lundi, ne traînez pas. À Monaco, on plonge au musée océanographique avec Méditerranée 2050, l'expérience immersive qui vient de franchir le cap du million de visiteurs. On y découvre la richesse de notre mer, on comprend ce qui la menace et on se projette dans une Méditerranée régénérée. Et puis il y a tout le reste, 90 bassins, 6000 poissons, le lagon aux requins et la terrasse panoramique avec sa vue à couper le souffle sur le rocher. C'est ouvert tous les jours, une valeur sûre pour une sortie en famille. On finit en Suisse romande, c'est le dernier week-end de la Biennale Images Vevey pour sa 10e édition.

0: scénographie parfois monumentale installée en plein air qui transforme Vevey en galerie à ciel ouvert. Et vous savez quoi? Le tout est gratuit. Les lieux intérieurs sont ouverts de 11h à 19h jusqu'à dimanche. Prévoyez large, il y a de quoi marcher toute une journée. La famille, la nature, la beauté, le bonheur. Ce week-end a vraiment tout pour plaire. Alors sortez, partagez, émerveillez-vous et surtout profitez de ceux que vous aimez. Excellent week-end à tous.
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Langersheim, proche de Mulhouse, vendredi 2 octobre. La formation Ubuntu Gospel sera en concert à 20h30 à l'espace Le Trèfle. Vous souhaitez vivre le gospel traditionnel et a cappella dans une ambiance exceptionnelle? La formation Gospel Dream donnera un concert dans la cathédrale américaine dans le 8e arrondissement de Paris à 20h30 samedi 3 octobre. Vous pourrez les entendre également le mardi 6 octobre dans l'église Saint-Germain-des-Prés à 20h30 dans le 6e arrondissement et le 8 octobre à 20h30 dans l'église de la Madeleine, Paris 8e. À Valréas dans le Vaucluse, dimanche 4 octobre, organisé par l'association Renaissance et Patrimoine de Valréas, le chœur gospel de Vaison, dirigé par Jean-Paul Fage, sera en concert à 17h dans la salle du Vignard. À Épinay-sur-Seine, samedi 10 octobre, une soirée pour découvrir ou redécouvrir des artistes gospel confirmés et révéler de nouveaux talents. Et si c'était ton tour de monter sur scène? Le 10 octobre, on se retrouve à Épinay-sur-Seine, espace Loin Devant. En guest, King David, au platine Pierrot Batterie, samedi 10 octobre de 18h à 23h et c'est gratuit. À La Rochette, près de Melun, samedi 10 et dimanche 11 octobre, Gospel Family organise une masterclass exceptionnelle et gratuite, ouverte à tous, avec Pascal Oreca, directeur musical de la formation Gospel Philharmonique Experience, et Chabi, interprète et coach vocal finaliste de The Voice dans l'équipe de Florent Pagny. Information au 06 88 09 51 21, gospelfamily94.com. Et je vous rappelle que les Chérubins Gospel seront en tournée dans les Caraïbes le 27 octobre en Martinique et le 31 octobre au Palais des Sports du Gosier en Guadeloupe. 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
4: Bonjour à tous. Le pape encourage l'Église de France à poursuivre son action face au fléau des violences sexuelles. C'est ce qu'a déclaré Léon XIV devant les évêques de la conférence épiscopale à l'occasion de son voyage à Lourdes. Le souverain pontife va rencontrer aujourd'hui 7 victimes de violences sexuelles commises au sein de l'Église. Des collectifs regrettent le format choisi pour cette rencontre. Ils auraient souhaité que plus de victimes y soient associées. Les premiers résultats des élections sénatoriales, la droite et le centre conservent leur siège dans 3 départements. Le centriste Jean-Michel Arnaud réélu dès le premier tour dans les Hautes-Alpes, ainsi que les élus républicains Jean-Jacques Panouzi en Corse du Sud et Cédric Perrin dans le territoire de Belfort. Les grands électeurs sont appelés aux urnes. 178 sièges doivent être renouvelés au Sénat. Mobilisation pour défendre la fonction publique. La CGT appelle les agents de la RATP à se mettre en grève dès demain afin d'obtenir une revalorisation du pouvoir d'achat. À la SNCF, seul Sudrail appelle les cheminots à cesser le travail à partir de demain 18h. 160 manifestations sont prévues mardi dans toute la France pour faire entendre la colère des fonctionnaires. Un incident majeur signalé au sud de l'Angleterre sur la base militaire britannique de Fairford entre Bristol et Oxford. La police britannique déclare avoir arrêté plusieurs hommes soupçonnés d'avoir enfreint la loi sur les explosifs. Des inspections sont en cours. Cette base militaire est utilisée par les États-Unis pour mener des frappes contre des sites iraniens qui attaquent des navires dans le détroit d'Ormuz. Un mot de tennis, Arthur Fils va intégrer le top 10 mondial. Aucun joueur français n'y était parvenu depuis 6 ans. Arthur Fils sera à la 9e place. Ce sera officiel demain lors de la publication du classement ATP. Et puis avis aux amateurs de musique et de clips, les MTV Video Music Awards auront lieu la nuit prochaine à Los Angeles. Une cérémonie qui récompense chaque année les performances visuelles des artistes. La soirée sera animée par le rappeur américain Snoop Dogg et cet événement marquera le grand retour de Madonna. La star ouvrira la cérémonie, sa première performance aux MTV Video Music Awards en 23 ans. Bon dimanche à notre écoute.
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4: Bonjour à tous. Le pape encourage l'Église de France à poursuivre son action face au fléau des violences sexuelles. C'est ce qu'a déclaré Léon XIV devant les évêques de la conférence épiscopale à l'occasion de son voyage à Lourdes. Le souverain pontife va rencontrer aujourd'hui 7 victimes de violences sexuelles commises au sein de l'Église. Des collectifs regrettent le format choisi pour cette rencontre. Ils auraient souhaité que plus de victimes y soient associées. Les premiers résultats des élections sénatoriales, la droite et le centre conservent leur siège dans 3 départements. Le centriste Jean-Michel Arnaud réélu dès le premier tour dans les Hautes-Alpes, ainsi que les élus républicains Jean-Jacques Panouzi en Corse du Sud et Cédric Perrin dans le territoire de Belfort. Les grands électeurs sont appelés aux urnes. 178 sièges doivent être renouvelés au Sénat. Mobilisation pour défendre la fonction publique. La CGT appelle les agents de la RATP à se mettre en grève dès demain afin d'obtenir une revalorisation du pouvoir d'achat. À la SNCF, seul Sudrail appelle les cheminots à cesser le travail à partir de demain 18h. 160 manifestations sont prévues mardi dans toute la France pour faire entendre la colère des fonctionnaires. Un incident majeur signalé au sud de l'Angleterre sur la base militaire britannique de Fairford entre Bristol et Oxford. La police britannique déclare avoir arrêté plusieurs hommes soupçonnés d'avoir enfreint la loi sur les explosifs. Des inspections sont en cours. Cette base militaire est utilisée par les États-Unis pour mener des frappes contre des sites iraniens qui attaquent des navires dans le détroit d'Ormuz. Un mot de tennis, Arthur Fils va intégrer le top 10 mondial. Aucun joueur français n'y était parvenu depuis 6 ans. Arthur Fils sera à la 9e place. Ce sera officiel demain lors de la publication du classement ATP. Et puis avis aux amateurs de musique et de clips, les MTV Video Music Awards auront lieu la nuit prochaine à Los Angeles. Une cérémonie qui récompense chaque année les performances visuelles des artistes. La soirée sera animée par le rappeur américain Snoop Dogg et cet événement marquera le grand retour de Madonna. La star ouvrira la cérémonie, sa première performance aux MTV Video Music Awards en 23 ans. Bon dimanche à notre écoute.
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1: Bonsoir à tous. 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
4: 11 septembre, 25 ans après, avec Oscar Miani.
5: Ce mois de septembre marque les 25 ans des attentats du 11 septembre 2001. À cette occasion, une étude réalisée par l'IFOP pour l'Observatoire B2V des mémoires s'est intéressée à ce qu'il reste aujourd'hui de cet événement dans la mémoire des Français. Et le souvenir est toujours bien là. Lorsqu'on demande aux Français quels sont les événements internationaux les plus importants depuis l'an 2000, le 11 septembre arrive en deuxième position, cité par 40% d'entre eux. Seule la pandémie de Covid-19 fait davantage. Mais il y a un chiffre encore plus étonnant. 36% des 18-24 ans citent eux aussi le 11 septembre parmi les événements majeurs de ce début de siècle. Avec une particularité assez évidente, ils n'étaient pas nés. Ils n'ont jamais vu les tours s'effondrer en direct. Ils ne se souviennent pas de la sidération de cette journée. Et pourtant, cet événement appartient aussi à leur histoire. L'étude nous explique pourquoi. Chez ces jeunes, la mémoire du 11 septembre leur a d'abord été transmise par l'école et par leur entourage. Voilà qui nous rappelle une chose essentielle. Notre histoire ne commence pas le jour de notre naissance. Nous sommes tous les héritiers d'un passé que nous n'avons pas choisi. Et parmi les héritages qui ont profondément façonné notre société, il y a aussi notre héritage judéo-chrétien. Même dans une société largement sécularisée, il continue d'imprégner notre manière de considérer l'être humain, sa dignité, notre responsabilité envers les plus fragiles, le pardon, la justice ou encore l'espérance. Tu aimeras ton prochain comme toi-même. Quelques mots venus de la Bible, vieux de plusieurs millénaires et pourtant d'une étonnante actualité. Ils changent notre regard sur celui qui ne nous ressemble pas. Il nous rappelle que la valeur d'une personne ne dépend ni de son utilité, ni de sa réussite, ni de sa richesse. Il nous oblige à regarder le plus fragile, non comme un poids, mais comme notre prochain. Il s'oppose le pardon à l'engrenage de la vengeance. Et lorsque tout semble perdu, il nous invite encore à croire qu'un recommencement est possible. Voilà ce que peut faire un héritage lorsqu'il reste vivant. Il ne nous enferme pas dans le passé. Il nous donne des repères pour vivre le présent. À une époque où nous cherchons beaucoup ce qui nous divise, nous gagnerions sans doute à nous souvenir aussi de ce qui nous a été transmis. Car recevoir un héritage ne consiste pas simplement à le conserver, c'est choisir de le faire vivre.
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2: L'histoire du seul héros. Lorsque nous racontons à nos pères l'histoire de notre vie, comment façonnons-nous les récits ? Racontons-nous des histoires de réussite, de persévérance et de stratégie intelligente ? Sommes-nous les héros de nos histoires ? Ou bien parlons-nous de la grâce persistante et généreuse de Dieu qui nous a offert de riches opportunités, nous a pardonnés lorsque nous avons échoué à plusieurs reprises et nous a guéris encore et encore lorsque nous nous sentions brisés et découragés. La parole de Dieu décrit la trajectoire inévitable d'une vie menée par des héros et dirigée par eux-mêmes.
1: Il y a parfois une voie qui semble être la bonne, mais à la fin, c'est la voie de la mort.
2: Jésus se présente comme le symbole vivant de la grâce qui donne à nos histoires un sens profond et une valeur durable.
1: Je suis venu pour qu'ils aient la vie et qu'ils l'aient en abondance.
2: La grâce raconte l'histoire d'un héros, mais il ne s'agit pas de nous.
1: En effet, quand nous étions encore incapables de nous en sortir, le Christ est mort pour les pécheurs au moment fixé par Dieu. Mais Dieu nous a prouvé à quel point il nous aime. Le Christ est mort pour nous, alors que nous étions encore pécheurs.
2: Il n'y a qu'un seul héros dans mon histoire, et ce n'est pas moi. Peut-être connaissez-vous aussi cette histoire.
1: Seigneur, donne-moi les mots, alors ma bouche te louera.
2: Et restez donc dans la grâce.
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1: L'histoire du seul héros. Lorsque nous racontons à nos pères l'histoire de notre vie, comment façonnons-nous les récits ? Racontons-nous des histoires de réussite, de persévérance et de stratégie intelligente ? Sommes-nous les héros de nos histoires ? Ou bien parlons-nous de la grâce persistante et généreuse de Dieu qui nous a offert de riches opportunités, nous a pardonné lorsque nous avons échoué à plusieurs reprises et nous a guéris encore et encore lorsque nous nous sentions brisés et découragés. La parole de Dieu décrit la trajectoire inévitable d'une vie menée par des héros et dirigée par eux-mêmes.
0: Il y a parfois une voie qui semble être la bonne, mais à la fin, c'est la voie de la mort.
1: Jésus se présente comme le symbole vivant de la grâce qui donne à nos histoires un sens profond et une valeur durable.
0: Je suis venu pour qu'ils aient la vie et qu'il l'ait en abondance.
1: La grâce raconte l'histoire d'un héros, mais il ne s'agit pas de nous.
0: En effet, quand nous étions encore incapables de nous en sortir, le Christ est mort pour les pécheurs au moment fixé par Dieu. Mais Dieu nous a prouvé à quel point il nous aime. Le Christ est mort pour nous, alors que nous étions encore pécheurs.
1: Il n'y a qu'un seul héros dans mon histoire, et ce n'est pas moi. Peut-être connaissez-vous aussi cette histoire.
0: Seigneur, donne-moi les mots, alors ma bouche te louera.
1: Et restez donc dans la grâce.
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1: Bonjour à tous. Le ministre des Affaires étrangères s'exprime sur l'envoi de moyens militaires par la France en Arabie Saoudite, comme annoncé par Emmanuel Macron cette semaine. Sur France 2, Jean-Emmanuel Barrot affirme que ces moyens seront envoyés de manière strictement défensive. Le ministre précise qu'ils comprendront des soldats, des radars et des systèmes de défense aérienne. Il assure que la France n'est pas co-belligérante dans ce conflit. Le pape encourage l'Église de France à poursuivre son action face au fléau des violences sexuelles. C'est ce qu'a déclaré Léon XIV devant les évêques de la conférence épiscopale à l'occasion de son voyage à Lourdes. Le souverain pontife va rencontrer aujourd'hui 7 victimes de violences sexuelles commises au sein de l'Église. Des collectifs regrettent le format choisi pour cette rencontre. Ils auraient souhaité que plus de victimes y soient associées. Les premiers résultats des élections sénatoriales. Deux figures de la droite et du centre ont été réélues. Le président du groupe des indépendants, Claude Malhuret, et celui du groupe Les Républicains, Mathieu Darnaud. La droite l'emporte aussi en Savoie, en Aveyron ou encore dans les deux Sèvres. La gauche remporte plusieurs sièges, notamment dans les Alpes de Haute-Provence et dans l'Aude. Dans la Creuse, le socialiste Jean-Jacques Lozac, 72 ans, remporte un quatrième mandat consécutif. Mobilisation pour défendre la fonction publique. La CGT appelle les agents de la RATP à se mettre en grève dès demain afin d'obtenir une revalorisation du pouvoir d'achat. À la SNCF, seul Sudrail appelle les cheminots à cesser le travail à partir de demain 18h. 160 manifestations sont ensuite prévues mardi dans toute la France pour faire entendre la colère des fonctionnaires. La situation est sous contrôle au sud de l'Angleterre, sur la base militaire britannique de Fairford entre Bristol et Oxford. Un incident majeur a été signalé. La police britannique déclare avoir arrêté plusieurs hommes soupçonnés d'avoir enfreint la loi sur les explosifs. Cette base militaire est utilisée par les États-Unis pour mener des frappes contre des sites iraniens qui attaquent des navires dans le détroit d'Ormuz. Et puis du rugby à suivre ce soir. Dernier match de la 4e journée de Top 14. Toulouse reçoit Montpellier à partir de 21h05. Bon dimanche à notre écoute.
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1: La structure Opicloun qui vient auprès des enfants, entre autres. Nous sommes avec la co-directrice de cette structure. On est à l'hôpital des enfants à Genève. Bonjour Hélène.
2: Bonjour.
1: Hélène Beausoleil, vous êtes donc la co-directrice, mais vous êtes aussi clown, donc vous avez les deux casquettes, ce qui va être intéressant. On est à l'entrée, en fait, on est à l'accueil.
2: Oui, on est à l'accueil de la pédiatrie, absolument, là où toutes les personnes passent, ça, là, pour toutes les consultations, pour tous les services.
1: Et là, nous, on va aller suivre une de vos équipes, on peut dire comme ça, enfin deux clowns qui vont intervenir.
2: Oui, aujourd'hui, jeudi, il y a deux duos de clowns qui jouent, et là, on va aller voir un duo de clowns qui joue à l'unité des soins intensifs et dans l'unité des bébés.
1: Alors peut-être nous parler justement des unités, des secteurs où vous pouvez vous rendre, où vous pouvez intervenir avec des clowns pour donner de la joie, pour donner de la bonne humeur dans une situation délicate.
2: Alors on va dans tous les services de l'hôpital des enfants. Tous les services sauf le bloc opératoire, comme on peut bien l'imaginer. C'est difficile pour nous d'y rentrer. Quoique on arrive jusque souvent au SAS avant d'aller dans le bloc opératoire. On peut accompagner des parents et un enfant jusqu'à ce que l'enfant parte au bloc opératoire. Mais autrement, on va dans tous les services. Alors par exemple, aujourd'hui, jeudi après-midi, unité des soins intensifs et bébés, tous les jeudis après-midi, un duo de clowns vient dans ces unités-là. C'est-à-dire qu'on a un planning et c'est établi qu'il y ait un duo qui vienne dans chaque service. C'est comme un rendez-vous qui est donné. C'est important parce que les soignants doivent nous faire des transmissions. Ils vont devoir nous dire le prénom de l'enfant, son âge, la situation. Nous ne sommes pas des soignants, mais on a besoin d'avoir un certain nombre d'informations. Et nous sommes soumis à la clause de confidentialité. Donc on va avoir des informations avant d'aller jouer, parce que souvent on va jouer avec l'enfant.
1: Hélène, vous avez d'ailleurs une demande, enfin une autorisation, même pour moi, on ne peut pas rentrer comme cela.
2: On ne rentre pas comme ça à l'hôpital, pas du tout. J'ai demandé une autorisation au service de communication qui m'a été donnée et j'ai des autorisations à faire signer s'il y a des interviews qui sont prises. Voilà.
1: Alors, on va prendre nos sacs hein, avec vous aussi. On va vous suivre parce qu'on va devoir, à mon avis, passer quelques couloirs. Et puis, vous allez aussi nous parler de votre activité de clown. Parce que peut-être que ça a commencé par cela. Avant d'être aussi responsable et dans des responsabilités, ça a commencé comment pour vous, l'aventure ?
2: L'aventure Opicloun, j'ai auditionné, comme la plupart des clowns qui sont actifs dans l'association en ce moment. Tout le monde, on a tous auditionné.
1: Donc, vous étiez clown avant déjà ?
2: Alors j'ai un premier métier qui n'est pas du tout clown, parce que je le dis tout doucement, j'étais infirmière, mon premier métier, mais j'ai fait beaucoup d'improvisation, et ensuite j'ai fait du clown, et puis petit à petit, le clown a pris tout le relais. Après.
1: Alors là, la façon dont vous me parlez, dont vous êtes, c'est pas le clown, c'est autre chose. On parle doucement là.
2: Non, c'est pas ça, c'est que je suis en train de me demander où on va. Je marche, et puis tout d'un coup, je sais plus si c'est le bon endroit. Ne quittez pas, je recherche votre correspondant. Alors attendez, là on est ici, on doit aller à l'hôpital, on va passer par là.
1: Donc on prend l'ascenseur. Oui, voilà. Je vous posais cette question sur le personnage. Parce que vous changez de personne quand vous êtes clown. C'est plus la même que j'ai en face, c'est plus Hélène.
2: Alors c'est un petit peu Hélène, un peu beaucoup Hélène, mais avec des traits de ma personnalité ou de moi qui sont très accentués.
1: C'est quoi ces traits par exemple ?
2: Oh, pour moi particulièrement, je veux être aimée. Bon, les clowns veulent beaucoup être aimés, hein, mais je veux être aimée, qu'est-ce que je vais faire ? J'en fais trop, je veux aider tout le monde, j'en fais trop, souvent j'en fais trop, comme on dit.
1: On exagère un peu le trait, quoi.
2: On exagère le trait dans le clown, absolument. On dit souvent que c'est la caricature de nous-mêmes. On ne peut pas être, c'est pas un personnage qu'on endosse, c'est pas un rôle que j'endosse. C'est moi-même que je mets au service de mon clown. Je ne peux pas jouer le clown de quelqu'un d'autre, c'est impossible. C'est pour ça que c'est un travail de, comme des petites pelures d'oignons, hein. Il faut vraiment travailler petit à petit son clown. Et qu'un jeune clown, c'est difficile d'arriver tout de suite en pédiatrie. Il faut qu'il ait déjà travaillé plusieurs facettes de son clown.
1: Vous savez, j'ai rencontré Sophie Courvoisie en venant. C'est la directrice du théâtre de Carouge. Et je lui ai dit, tiens, je viens voir Opicloun, les clowns. Et elle me dit, ah oui, c'est comédien, c'est super et tout. Elle vous considère vraiment comme des comédiens du métier, dans ce cadre-là.
2: Mais c'est comédien clown, absolument, c'est un métier à part entière. Il y a, bah, en Suisse, il y a des clowns célèbres. Grock était quand même un grand clown et il y en a plein d'autres. En France, Howard Buten était un clown. Voilà, c'est un métier à part entière d'être clown.
1: Alors, clown dans un spectacle tout venant, c'est une chose. Clown dans un hôpital, là, vous vous préparez un petit peu, j'imagine. Il y a un stress, il y a quelque chose de spécial ou pas du tout? C'est que moi qui suis comme ça.
2: Non, on se prépare, ça se travaille d'être clown en milieu hospitalier. Tout à l'heure, mes collègues, ils se sont connectés, comme on dit, au vestiaire. Ils ont travaillé leur changement, c'est-à-dire se maquiller, se chauffer leur voix. Ils ont regardé les transmissions de la fois d'avant pour savoir un peu qu'est-ce qui s'était passé, quels enfants étaient là. Et puis, c'est vrai qu'on doit travailler avec des codes qui sont quand même très différents du théâtre. Ici, au théâtre, on paye sa place. Ici, les gens, ils sont venus, ils n'ont pas demandé à voir des clowns. Et ils arrivent et ils ont des situations difficiles, évidemment, quand on vient à l'hôpital. Et il y a les clowns. Alors, maintenant, on dirait, après 30 ans, je croirais que c'est acquis quand même qu'il y ait des clowns à l'hôpital. Mais il faut toujours avoir à l'esprit que pour des parents qui arrivent, quelle que soit la maladie, ce qui est arrivé dans leur vie pour qu'ils soient là, c'est pas gagné d'avance.
1: Allez, on va dans ces services. Et puis, on espère qu'on aura aussi cet état des lieux, c'est-à-dire rencontrer peut-être un infirmier ou une infirmière qui nous fait le point sur la situation.
2: Oui, oui, tout à fait. On va pouvoir faire ça. On va y rentrer tout de suite. Alors.
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0: Eric, c'est bon qui?
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0: Maman.

0: Tu parles à l'aise.
1: Le costaud, c'est papa.
0: Et à côté, c'est qui? C'est qui à côté?
1: C'est, moi, je dirais, c'est.
0: Il y a maman.
1: C'est maman.
0: Il y a maman, il y a papa, il y a maman, il y a.
1: Et
0: il y a. Papa, maman, et. Et qui? Viens, on va voir.
1: On va voir.
2: Je suis Hélène, des Hopi Clowns.
3: Ouais, vous voyez pas, hein, j'ai oublié mon badge en plus. Les collègues sont là?
4: Ah non, ils sont partis.
3: Ils sont déjà repartis.
4: Oui, ah,
3: ouais. D'accord, ok.
5: Hélène Beausoleil, on est dans les couloirs là. C'est oui. Le service déjà, c'est quoi?
2: C'est l'unité des soins intensifs.
5: D'accord, donc quelque chose de sérieux. Ils sont 4 ou 5 autour de nous, des infirmiers sûrement. Vous allez peut-être les interroger par rapport à votre activité qui nous parle et qui parle à nos auditeurs de ce qui se passe ici, comment ça joue tout ça.
2: Alors s'ils sont d'accord de répondre, oui, pourquoi pas. Je les vois qui sont assez intrigués et qui se disent, mais mon Dieu, qu'est-ce que les clowns vont encore nous demander aujourd'hui. Je vais leur demander, ah, on peut.
6: Je ne sais pas de quoi on va retourner, mais on peut très bien. Mais...
2: Alors l'idée, ben voilà, vous venez d'avoir la visite d'un duo de clowns, oui. Là à l'instant.
6: Exact.
2: Quelle trace ça laisse ou quelles sont tes impressions ou, par rapport au fait que un duo de clowns vienne dans une unité aussi particulière que les soins intensifs?
7: Alors moi c'est Nicolas. Bah écoutez, nous on trouve ça super. Déjà ils sont hyper bien intégrés à l'équipe. Quand ils arrivent, ils prennent des transmissions pour savoir quels patients ils peuvent voir et quels patients ils ne peuvent pas voir, ou lesquels ça devient pertinent en fait d'aller visiter. Et à chaque fois qu'ils viennent, ils sont toujours très adaptés. Les enfants sont toujours très contents et nous aussi, parce que on passe un bon moment en même temps que le patient.
5: Et la transmission, c'est quoi? Parce qu'on aimerait avoir une idée un petit peu. Ça va, un auditeur, il ne se rend pas compte. Hein. Là, déjà, on est dans des locaux. Bon, ça calme un peu. On imagine que les situations sont délicates. C'est quoi la transmission? Ce moment où les clowns arrivent, ils doivent avoir une information de votre part, c'est-à-dire?
7: En fait, quand ils arrivent dans le service, ils vont voir l'infirmière responsable horaire et ils vont voir s'il y a des enfants qui sont intubés, s'il y a des situations qui sont délicates ou leur venue ne serait pas adaptée, avec peut-être des situations qui sont un peu trop tristes ou des fins de vie. À ce moment-là, ils ne rentrent pas dans les chambres. Et les enfants intubés aussi, où ça ne sert à rien d'aller voir des patients qui sont endormis, coma artificiel. C'est moins pertinent que les enfants qui sont bien réveillés.
5: Et là, vous voyez une différence parce que vous êtes au contact des enfants.
7: Oui.
5: Ils attendent peut-être les clowns. Alors peut-être l'attente et puis l'après, ou ça apporte quoi dans un service où on est là à la base pour la santé, pour les soins, c'est assez technique. Vous avez une formation dans ce sens.
7: Ce que pour les enfants ça apporte, c'est ça fait beaucoup sourire les enfants. Ça leur permet de casser un petit peu la monotonie de la journée, la routine. C'est quelque chose qui est imprévu, ils s'attendent pas, on leur dit pas qu'il y a les clowns qui arrivent. Et d'un seul coup, il y a ce petit échange qui sort de l'ordinaire, de leur quotidien, et ça leur apporte beaucoup de bonheur.
5: C'est un peu une surprise.
7: Oui, c'est une surprise, une belle surprise.
5: Et vous, comment vous le vivez? Parce que vous êtes un soignant, donc vous êtes là pour d'autres choses à la base.
7: Oui, on est là pour d'autres choses, mais à force de les fréquenter, on rentre dans leur jeu, on commence à connaître un peu leur mimique, leur sketch, et c'est facile d'interagir avec eux, et ça augmente un peu la situation avec l'enfant où il rentre dans le jeu. Ouais.
5: Ils vous font rire un peu?
7: Oui, beaucoup. Ouais.
5: On va aller voir les deux autres. Il y a deux autres personnes, deux autres femmes qui sont là. Je ne sais pas si vous êtes confrontés des fois aux opi-clowns. C'est le sujet un peu?
8: On les adore. Ils sont toujours là pour nous remonter le moral, franchement.
4: Ils nous font rire.
8: Ouais. Heureusement qu'ils sont là.
5: Oui, parce que là, à la base, vous n'êtes pas là pour ça, puisque vous êtes là pour les soins. Avec des enfants, c'est souvent assez gravissime, non?
8: Oui, mais moi, je pense que les clowns font partie des soins aussi. Ça rajoute un côté un petit peu joyeux à tout ce côté qui peut être un peu dramatique des soins intensifs. Et ils sont là pour donner le sourire aux enfants, et ça fait partie des soins pour moi, clairement. Les clowns, ils sont là. C'est comme un soin lambda qu'on fait en tant qu'infirmière. Bah, eux, ils sont là pour donner le sourire à ces enfants qui sont parfois tristes, loin de leurs parents, comme les enfants cardiaques qui viennent de loin. Du coup, voilà. On a de la chance de les avoir.
9: Non, c'est vrai, je suis d'accord. Et puis, c'est pas aussi que pour les enfants. Nous aussi, bah, des fois, ils nous font des blagues, ils nous font rire. Ils interagissent avec nous. C'est cool dans notre journée. Ça fait un petit moment un peu, on va dire, en dehors des soins. Et puis aussi pour les parents. C'est aussi sympa pour les parents, parce que des fois ils vont voir des bébés, voilà, le bébé il dort, il va peut-être pas être très attentif au clown, mais pour les parents ça leur rajoute un peu de sourire, un peu de joie.
5: Juliane, on imagine aussi les parents, ils viennent ici, c'est sérieux, c'est grave, ils voient des clowns au milieu, ça arrive que ce soit un peu compliqué quand même.
9: Des fois oui, il y a des parents qui veulent pas. Bah, je pense que c'est peut-être pas le bon moment pour eux, ils sont un peu dans l'émotion, la tristesse, le choc d'être hospitalisés aux soins intensifs. Donc des fois, initialement, ils veulent pas. Et puis après, s'ils sont là la prochaine fois que les clowns passent, bah, ils peuvent accepter s'ils sont un peu plus dans le bon mood, on va dire.
5: C'est un peu la surprise quand on arrive. Les enfants, ils vous le disent, il y a les clowns qui sont là aujourd'hui, c'est cet après-midi. Ou après, ils vous disent, ou vous le sentez, vous le ressentez, parce que vous avez parlé comme un soin, quoi.
8: Bah, généralement, quand ils l'ont, par exemple, aujourd'hui, ils nous redemandent, bah, ils vont repasser quand. Et bon, nous, on n'arrive pas à leur dire ils vont passer à 15h, mais on dit que oui, bah demain potentiellement ils repasseront. Et puis en fait c'est toujours une petite surprise et ils sont tellement contents de les voir arriver. Du coup, bah je pense que c'est primordial aux soins qu'ils soient là. Moi je pense que c'est quelque chose de positif pour nous, les soignants. Ça nous fait un peu sortir de ce contexte de 100% soins, préparer les médicaments, sérieux, ce côté un peu où on se dit on peut souffler, se raconter des blagues, rigoler. Oui, ah bah clairement, juste leur tenue vestimentaire, je pense, suffit pour nous donner le sourire, quoi. Ils sont exceptionnels.
5: Hélène, c'est pas mal quand même, comme des soins.
2: Bah, c'est magnifique de dire qu'on est là comme des soins, c'est parce que c'est absolument très important. Un enfant aux soins intensifs, même s'il est endormi et qu'on vient lui chanter une chanson et qu'il y a un parent qui est là, c'est un moment de douceur, un moment de poésie qui est accordé à une famille, à un bébé. Ça peut être étonnant hein, qu'il y ait des clowns aux soins intensifs. Dans un service d'hospitalisation, c'est plus commun. Aux soins intensifs, c'est quand même particulier. Mais en effet, on fait partie de l'équipe des soins et je suis tellement touchée d'entendre que ça vient directement des infirmières qui le disent, c'est super.
5: Ouais, c'est indispensable. Mervem, merci. Juliane aussi. On a une autre infirmière derrière vous. Les hôpiclowns, vous les voyez passer ou pas?
10: Oui, bien sûr, je les vois passer.
5: Et alors, à chaque fois, c'est quoi? C'est une fête?
10: Ouais, ils mettent du baume au cœur quand on les voit passer. Ils sont, ils apportent de la joie dans le service. Ça fait plaisir de les voir, que ce soit nous les soignants ou les enfants.
5: Ah, c'est pas dans tous les hôpitaux.
10: Non.
5: Qu'il y a ça. Donc c'est vrai que c'est original. L'idée, c'est depuis 30 ans, c'est quand même assez étonnant.
10: Ouais, non.
5: Des témoignages des enfants aussi qui en parlent.
10: Il y en a beaucoup qui aiment et qui les réclament, les hôpiclums, oui. J'ai les cœurs des hôpiclums.
2: T'as des petits cœurs des...
10: J'ai les petits cœurs des hôpiclums que je garde. Du coup, je suis Estelle.
5: Merci Estelle. Hélène, on va continuer du coup.
2: Oui, on y va.
5: On va aller voir les
2: clowns. Parce qu'ils sont chez les bébés là maintenant.
5: Et ils sont chez les bébés.
2: Oui, dans le service des bébés.
5: Parce que les bébés aussi, ils aiment les
2: clowns. Autre ambiance.
5: Bon, allez, on vous suit. Merci mesdames. Bonne journée.

0: Eh ben, je vais vous dire, j'ai fait un plan. J'ai un plan.
1: J'avais un plan.
0: Ouais, j'ai un plan des bébés. Alors, c'est pas compliqué. Alors, la piscine, elle est là. Alors, nous, on est. Alors là. Ah non, je suis trompé de service, ça.
1: Ah, mais avec qui? Avec
0: c'est parce qu'aujourd'hui, on a le micro.
1: Alors, attendez, je vais prendre ma carte.
0: Espérant.
1: Ah, ben voilà.
0: Espérant qui veut dire espoir. C'est l'espoir qui nous tient.
2: Alors, on est sur les starting blocks avec Emilio et Fernand.
0: Emilio et Fernand.
2: Alors, on est parti. On les suit.
3: Oui.
0: Chez des bébés, il faut être discrète.
1: Alors là, vous voyez, par exemple, regardez, là. Qu'est-ce qu'il y a sur la porte?
0: Ah ben,
1: et ben voilà. Et qu'est-ce qu'on fait?
0: Mais on fait rien.
1: Ah bon?
0: On touche pas.
1: On touche rien?
0: Enfin.
1: Et même pas
0: en quoi?
1: On respire.
0: Pas de masque, non?
1: Eh ben, un petit peu quand même.
0: Personne n'a des masques.
1: Personne n'a. Bon, on y va alors.

0: je...
1: Arrête de faire des bêtises, c'est pas parce qu'il y a la radio là, avec... comment tu t'appelles déjà?
2: Gilles.
1: Avec Gilles, tu fais n'importe quoi. Tu vas pas sur la tête de maman.
3: Hein?
1: Voilà. Ça c'est parce que maman elle avait dû se laver les cheveux avec du nouveau shampoing.
3: Ah,
1: et après ça la kiffe. Ça... Elle adore le shampoing.
3: Le shampoing frais.
1: Le shampoing frais.
3: Le shampoing frais.
1: Exactement.
3: Bon, bah écoutez...
1: Continuons.
3: Continuons.

0: en avance dans cet hôpital pour enfants, ici, à Genève, avec Hélène Beausoleil. Elle est co-directrice de Hopicloun, et on arrive dans un autre accueil.
1: Oui, nous arrivons dans le service des bébés.
0: Donc, un grand Hopicloun intervient au service des bébés.
1: Oui, Hopicloun intervient aussi chez les bébés. Les bébés ont le droit d'avoir les clowns, et aussi les parents, bien entendu, et les infirmières qui sont là, d'ailleurs. On arrive, je crois, en pleine transmission.
0: J'ai vu des couleurs.
1: Oui, c'est ça, on les reconnaît facilement. Ici, il n'y a que des blouses blanches, et au milieu des blouses blanches, on trouve des couleurs.
2: Bonjour,
3: entrez. Bonjour.
0: Il y a du jaune, il y a du rouge, il y a du maquillage.
1: Voilà, il y a du rouge, du maquillage, des fleurs, et des soignantes qui sourient, qui rigolent, voilà.
0: Qu'est-ce qui se passe?
2: Vous avez raté le spectacle.
0: On lance juste un petit micro. Avec autorisation en plus. Bonjour, vous êtes un des deux clowns.
4: Oui, je suis un des deux clowns du duo de clowns du jeudi après-midi. Et nous nous trouvons actuellement dans le service des bébés en pédiatrie à Genève, au HUG.
0: Et là, il se passe quoi? Vous êtes en train de faire, on m'a dit, la transmission. C'est quoi la transmission?
5: Merci. Alors moi, c'est un clown, c'est Fernand.
0: Fernand Clown.
5: En Fernand Clown.
0: Tout en jaune avec des roses.
5: Ben oui, oui, je suis beau et puis ça plaît tout le monde en général.
0: Et la guitare.
5: Et le ukulélé. Le ukulélé, important. Important pour apporter un peu de musique et de fraîcheur dans ces lieux. Donc là, la transmission qu'on n'a encore pas débutée, mais qu'on va bientôt débuter, c'est un moment important puisque c'est le moment où on a des informations très importantes autour des enfants, de leur pathologie, de leur âge et éventuellement de leur nationalité, de leur langage.
4: Sérieux là, arrêtez de trucs. En fait, c'est quoi la transmission? C'est la météo du service.
5: Ah ben voilà.
4: C'est la météo du service. Donc on apprend un peu qui est là et comment il s'appelle et l'âge qu'ils ont. Et puis en même temps, on discute avec les infirmières pour savoir un peu le temps de la météo du service intégralement.
0: Mais c'est pas le fait que ça peut être la même personne, mais il peut y avoir, comme vous le disiez, c'est bien vu, la météo, c'est-à-dire qu'il peut y avoir d'autres problèmes, une atmosphère, une influence. Si je peux me tourner vers vous, vous êtes ?
6: Je suis Katia, infirmière de l'unité des...
0: Alors vous, vous allez dire plus ou moins, on n'est pas obligé de rentrer dans l'intimité, bien sûr, de ce qui se passe, mais c'est quoi à peu près l'idée pour vous ?
6: C'est de leur transmettre réellement l'importance, l'âge du patient pour qu'ils s'adaptent un petit peu au niveau de leur intervention. Et puis si c'est des parents qui sont un peu réfractaires ou un peu tendus, pour détendre un petit peu une ambiance... un peu soutenu dans une chambre et des fois juste de descendre un petit peu et soulager un petit peu la pression des parents et puis donner le sourire aux enfants.
0: Ça vous paraît évident, mais dans un hôpital, en général, on ne donne pas forcément cet aspect, cette météo psychologique.
4: Si, justement, parce que nous, on travaille avec des gens. Il faut savoir un peu à qui on a des gens. Il faut savoir un peu à qui on a affaire. On n'est pas là juste pour enchaîner des phases de jeu, parce que nous, on est clowns.

0: dit bonjour, t'as pas dit bonjour.
1: Ouais, j'ai pas dit bonjour. T'as pas dit bonjour.
0: J'ai pas dit bonjour. Il a pas dit bonjour. Tu dis bonjour.
1: Ah bah alors.
0: T'as pas dit bonjour. Frère, non, bravo, t'as pas dit bonjour.
1: J'ai pas dit bonjour.
0: Je te montre comment on fait. Tu fais comme ça. Tu fais comme ça. Pardon.
1: Bonjour. Bonjour. Bonjour. Bonjour. Bonjour. Bonjour. Bonjour. Bonjour. Bonjour. Bonjour. Bonjour. Bonjour. Bonjour. Bonjour. Bonjour. Bonjour. Bonjour.
2: Pardon.
3: C'est la première fois, ils sont gentils.
0: C'est la première fois.
3: Ils sont gentils, les clous, tu peux les regarder? Regarde. Viens ici chez maman, viens. Tu les trouves gentils?
0: T'es très gentil. Comment tu t'appelles?
1: Bonjour, je m'appelle Fernand.
0: C'est bien, c'est très
1: ça.
0: Bien.
1: Bah oui, bah, c'est simple. Hein.
0: Tu t'appelles comment, toi?
3: Loena.
0: Elle s'appelle Loena. C'est trop beau, Loena. Ah,
1: c'est
0: trop joli, Loena. Ça fait trop... Hein?
1: Ah oui, ça fait comme vous dites.
0: Exactement.
1: Ouais. Si on dit, par exemple,
0: ouais.
1: Saturnino.
0: Waouh!
1: Ah ouais, quand même.
0: Et toi, tu t'appelles comment?
4: Moi, Tidiane. Ouais. Non, lui, c'est Tidiane. Moi, c'est Rino.
0: Ils s'appellent tous les deux Tidiane.
1: Non.
0: Papa, il s'appelle Tidiane et l'enfant, il s'appelle Tidiane.
1: Non.
0: Quand t'entends deux Tidiane, ça fait Tidiane fois deux, ça fait. Brrrrrrrrrrrrrrrrrrrrrrrrrrrrrrrrrrrrrrrrrrrrrrrrrrrrrrrrrrrrrrrrrrrrrrrrrrrrrrrrrrrrrrrrrrrrrrrrrrrrrrrrrrrrrrrrrrrrrrrrrrrrrrrrrrrrrrrrrrrrrrrrrrrrrrrrrrrrrrrrrrrrrrrrrrrrrrrrrrrrrrrrrrrrrrrrrrrrrrrrrrrrrrrrrrrrrrrrrrrrrrrrrrrrrrrrrrrrrrrrrrrrrrrrrrrrrrrrrrrrrrrrrrrrrrrrrrrrrrrrrrrrrrrrrrrrrrrrrrrrrrrrrrrrrrrrrrrrrrrrrrrrrrrrrrrrrrrrrrrrrrrrrrrrrrrrrrrrrrrrrrrrrrrrrrrrrrrrrrrrrrr
4: ça, c'est impressionnant, ça. Et Tidiane, il faudrait faire attention.
3: Il regarde, bravo.
1: Mais comment tu sais? Bah, je sais pas.
4: Elle doit s'appeler Béatrice.
1: Non.
4: Si. Non. Elle a des fleurs comme une Béatrice.
1: Ah, ouais.
4: Ou alors elle s'appelle.
1: Corinne.
4: Oui, Corinne.
1: Corinne, c'est bien.
4: Non. Mmh. Elle s'appelle. Beyoncé.
3: Ou Argan de Foulin. Comment elle s'appelle? Tu veux dire comment elle s'appelle, ta grande sœur?
2: Léandra.
4: Wow.
1: Moi, Léandra, ça me fait un truc. Vas-y, ça me fait.

0: voici la fin de notre première partie consacrée aux 30 ans d'Opicloun, un grand format. Nous étions entre autres avec Fernand et Emilio, deux clowns d'Opicloun depuis une trentaine d'années, œuvrant dans les hôpitaux et là dans les hôpitaux universitaires de Genève au service des enfants, donc et particulièrement des bébés. Et puis avec la co-directrice d'Opicloun, il s'agissait d'Hélène Beausoleil. On se retrouve dans un second numéro, toujours en déambulant dans ces services multiples et variés, avec les clowns, mais aussi avec des intervenants et avec des médecins.
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1: Bonsoir à tous. Léon XIV réaffirme son opposition à la loi sur la fin de vie. Il est impossible de considérer comme normal de donner la mort, déclare le pape en visite à Lourdes. Ce qui est légal n'est pas forcément moral, ajoute le souverain pontife. Il s'est également exprimé sur les violences sexuelles. Reconnaître nos propres fautes est indispensable à notre progression spirituelle, affirme Léon XIV. Une rencontre est prévue avec 7 victimes de violences sexuelles commises au sein de l'Église. Le ministre des Affaires étrangères s'exprime sur l'envoi de moyens militaire par la France en Arabie Saoudite, comme annoncé par Emmanuel Macron cette semaine. Sur France 2, Jean-Emmanuel Barrot affirme que ces moyens seront envoyés de manière strictement défensive. Le ministre précise qu'ils comprendront des soldats, des radars et des systèmes de défense aérienne. Il assure que la France n'est pas co-belligérante dans ce conflit. Les premiers résultats des élections sénatoriales, deux figures de la droite et du centre ont été réélus. Le président du groupe des Indépendants, Claude Maluret, et celui du groupe Les Républicains, Mathieu Darnaud. La droite l'emporte aussi en Savoie, en Aveyron ou encore dans les Deux-Sèvres. La gauche remporte plusieurs sièges, notamment dans les Alpes de Haute-Provence et dans l'Aude. Dans la Creuse, le socialiste Jean-Jacques Lozach, 72 ans, remporte un 4e mandat consécutif. Mobilisation pour défendre la fonction publique. La CGT appelle les agents de la RATP à se mettre en grève dès demain afin d'obtenir une revalorisation du pouvoir d'achat. À la SNCF, seul Sudrail appelle les cheminots à cesser le travail à partir de demain 18h. 160 manifestations sont prévues mardi dans toute la France pour faire entendre la colère des fonctionnaires. 5 personnes arrêtées et placées en garde à vue dans le sud de l'Angleterre. En cause, un incident majeur sur la base militaire américaine de Fairford au Royaume-Uni. La police britannique déclare avoir arrêté plusieurs hommes soupçonnés d'avoir enfreint la loi sur les explosifs. La police antiterroriste a été saisie. Et puis du rugby à suivre ce soir, dernier match de la 4e journée de Top 14. Toulouse reçoit Montpellier à partir de 21h05. Bonne fin de journée à tous.
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0: à Ungersheim, proche de Mulhouse, vendredi 2 octobre. La formation Ubuntu Gospel sera en concert à 20h30 à l'espace Le Trèfle. Vous souhaitez vivre le gospel traditionnel et a cappella dans une ambiance exceptionnelle? La formation Gospel Dream donnera un concert dans la cathédrale américaine dans le 8e arrondissement de Paris à 20h30 samedi 3 octobre. Vous pourrez les entendre également le mardi 6 octobre dans l'église Saint-Germain-des-Prés à 20h30 dans le 6e arrondissement et le 8 octobre à 20h30 dans l'église de la Madeleine, Paris 8e. À Valréas, dans le Vaucluse, dimanche 4 octobre, organisé par l'association Renaissance et Patrimoine de Valréas, le chœur gospel de Vaison, dirigé par Jean-Paul Fage, sera en concert à 17h dans la salle du Vignard. À Épinay-sur-Seine, samedi 10 octobre, une soirée pour découvrir ou redécouvrir des artistes gospel confirmés et révéler de nouveaux talents. Et si c'était ton tour de monter sur scène? Le 10 octobre, on se retrouve à Épinay-sur-Seine, espace Loin Devant. En guest, King David, au platine Pierrot Batterie, samedi 10 octobre de 18h à 23h et c'est gratuit. À La Rochette, près de Melun, samedi 10 et dimanche 11 octobre, Gospel Family organise une masterclass exceptionnelle et gratuite, ouverte à tous, avec Pascal Oreca, directeur musical de la formation Gospel Philharmonic Experience, et Chabi, interprète et coach vocal finaliste de The Voice dans l'équipe de Florent Pagny. Information au 06 88 09 51 21, gospelfamily94.com. Et je vous rappelle que les Chérubins Gospel seront en tournée dans les Caraïbes le 27 octobre en Martinique et le 31 octobre au Palais des Sports du Gosier en Guadeloupe. 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
1: Bonjour, bonjour à tous. À la une ce midi, deuxième journée de visite en France pour Léon XIV après une veillée qui a réuni 80 000 jeunes hier soir au Stade de France. 600 000 personnes sont attendues cet après-midi place de la Concorde pour une messe géante en plein air. Plus de 250 marches pour le climat organisées ce samedi partout en France. Les organisateurs dénoncent l'inaction politique et réclament un plan d'urgence. Et puis, qui récupérera le maillot arc-en-ciel de Tadej Pogacar? Les championnats du monde de cyclisme se terminent ce week-end à Montréal. Le pape Léon XIV poursuit sa visite en France après l'Élysée, l'UNESCO, Notre-Dame, puis une grande veillée devant 80 000 jeunes au Stade de France. Il s'est rendu ce matin à la Maison Bakita, une structure d'accueil et d'insertion dédiée aux personnes exilées avant d'enchaîner sur une visite à l'Institut catholique de Paris. Et c'est loin d'être fini, son programme est encore chargé, Anna Granger.
2: Oui, et c'est aujourd'hui que le souverain pontife s'attaque au point d'orgue de son étape parisienne. La messe géante en plein air cet après-midi, place de la Concorde. Ils sont plus de 600 000 fidèles attendus sur un axe de 3 km. Ce soir, le pape prendra la direction de Lourdes, dans la cité mariale, où il abordera demain le dossier controversé de la fin de vie. Mais aussi et surtout, Léon XIV rencontrera à huis clos 7 victimes de violences sexuelles dans l'église. Enfin, lundi, cap sur Metz, Léon XIV y signera une déclaration interreligieuse et délivrera un message politique sur la paix en Europe avant une ultime déambulation en papa mobile.
1: Emmanuel Macron sera présent aux côtés du pape lundi pour son discours sur l'Europe. Le chef de l'État qui n'assistera pas en revanche cet après-midi à la messe géante place de la Concorde. Elle débute à partir de 15h. Dans l'actualité également, 6 bouchers mis en examen dans l'Aisne plus d'un an après la vague d'intoxication à la bactérie E. coli, un scandale alimentaire à l'origine de la mort d'une fillette de 11 ans en juin 2025. Une trentaine de personnes avaient été intoxiquées dans la région de Saint-Quentin après avoir consommé de la viande contaminée. Les 6 bouchers ont été placés sous contrôle judiciaire avec interdiction d'exercer. Une seule et même colère pour le climat, la paix et la justice sociale. Le mouvement du 26 septembre appelle à battre le pavé aujourd'hui avec pas moins de 260 rassemblements prévus à travers le pays. Une mobilisation massive doublée par une lettre ouverte adressée à Emmanuel Macron, signée par 40 000 citoyens. Elle dénonce l'inaction de l'exécutif. Les manifestants exigent un plan d'urgence, d'adaptation et d'atténuation. Les précisions du cofondateur du mouvement du 26 septembre, Benjamin Boll.
3: En fait, la situation, elle n'est pas prête de s'améliorer tout de suite. C'est-à-dire qu'on va vivre l'été le plus frais du reste de nos vies, probablement. Et donc, il faut s'adapter au réchauffement climatique. Et il faut être en capacité de dire comment on isole les bâtiments, comment est-ce qu'on crée les conditions pour que nos infrastructures tiennent, que nos services publics soient robustes, que la population puisse garder des accès en fait pour avoir des droits. Ça passe par des grands investissements permettant de réorienter notre économie, de faire en sorte qu'on partage les ressources et les richesses pour que tout le monde puisse vivre une vie digne et heureuse dans un monde vivable.
1: Un mouvement en marge de la grève nationale du 29 septembre, mardi prochain, initié par l'intersyndicale de la fonction publique. À l'étranger, le corps d'une touriste américaine retrouvé dans les décombres d'un immeuble à Athènes, un bâtiment de 2 étages, s'est effondré hier tout près du centre historique de la capitale grecque. Les autorités privilégient la piste d'une explosion causée par une fuite de gaz. 6 personnes sont toujours recherchées. Donald Trump refuse la proposition de l'Iran. Téhéran s'était dit prêt à rouvrir le détroit d'Ormuz sous 7 jours en échange de plusieurs conditions. D'après le Wall Street Journal, le président américain envisagerait une reprise des frappes contre l'Iran après les élections législatives de mi-mandat. On passe au sport. Du rugby, Perpignan-Bordeaux-Bègles en ouverture de la 4e journée de Top 14 cet après-midi. À suivre également Clermont-Castres, Stade Français-Lyon, Racing Bayonne et Toulon-Vannes. Ce soir à 21h, Pau accueille La Rochelle. Et puis les championnats du monde de cyclisme, eux s'achèvent ce week-end à Montréal avec les 2 épreuves reines. La course en ligne élite femme aujourd'hui avec une grande absente, la Française Pauline Ferrand-Prévot. Et la course en ligne élite homme demain, dans laquelle un Français peut s'imposer, Olivier Fraisse.
4: Un autre résultat que le titre serait une déception. Les mots de Paul Sexas qui affiche ses ambitions. Le jeune Français vise le maillot arc-en-ciel et rien d'autre sur ce circuit de Montréal où, il y a 2 semaines, il prenait la 2e place derrière l'un de ses principaux rivaux dans ces mondiaux, le Mexicain Isaac Del Toro. Entre-temps, le Lyonnais de tout juste 20 ans a enlevé le bronze dans le contre-la-montre individuel, une course remportée par l'un des grands favoris de l'épreuve en ligne, le Belge Remco Evenepoel, sans oublier le Néerlandais Mathieu Van Der Poel, très en forme la semaine dernière sur les routes du Luxembourg. Des mondiaux très ouverts en l'absence du tenant du titre, l'ogre Tadej Pogacar.
1: Le dernier Français à avoir porté le maillot arc-en-ciel est Julien Alaphilippe en 2020 et 2021. Très bonne journée à tous.
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2: Ce mois de septembre marque les 25 ans des attentats du 11 septembre 2001. À cette occasion, une étude réalisée par l'IFOP pour l'Observatoire B2V des mémoires s'est intéressée à ce qu'il reste aujourd'hui de cet événement dans la mémoire des Français. Et le souvenir est toujours bien là. Lorsqu'on demande aux Français quels sont les événements internationaux les plus importants depuis l'an 2000, le 11 septembre arrive en deuxième position, cité par 40% d'entre eux. Seule la pandémie de Covid-19 fait davantage. Mais il y a un chiffre encore plus étonnant. 36% des 18-24 ans citent eux aussi le 11 septembre parmi les événements majeurs de ce début de siècle. Avec une particularité assez évidente, ils n'étaient pas nés. Ils n'ont jamais vu les tours s'effondrer en direct. Ils ne se souviennent pas de la sidération de cette journée. Et pourtant, cet événement appartient aussi à leur histoire. L'étude nous explique pourquoi. Chez ces jeunes, la mémoire du 11 septembre leur a d'abord été transmise par l'école et par leur entourage. Voilà qui nous rappelle une chose essentielle. Notre histoire ne commence pas le jour de notre naissance. Nous sommes tous les héritiers d'un passé que nous n'avons pas choisi. Et parmi les héritages qui ont profondément façonné notre société, il y a aussi notre héritage judéo-chrétien. Même dans une société largement sécularisée, il continue d'imprégner notre manière de considérer l'être humain, sa dignité, notre responsabilité envers les plus fragiles, le pardon, la justice ou encore l'espérance. Tu aimeras ton prochain comme toi-même. Quelques mots venus de la Bible, vieux de plusieurs millénaires et pourtant d'une étonnante actualité. Ils changent notre regard sur celui qui ne nous ressemble pas. Ils nous rappellent que la valeur d'une personne ne dépend ni de son utilité, ni de sa réussite, ni de sa richesse. Ils nous obligent à regarder le plus fragile, non comme un poids, mais comme notre prochain. Ils opposent le pardon à l'engrenage de la vengeance. Et lorsque tout semble perdu, ils nous invitent encore à croire qu'un recommencement est possible. Voilà ce que peut faire un héritage lorsqu'il reste vivant. Il ne nous enferme pas dans le passé. Il nous donne des repères pour vivre le présent. À une époque où nous cherchons beaucoup ce qui nous divise, nous gagnerions sans doute à nous souvenir aussi de ce qui nous a été transmis. Car recevoir un héritage ne consiste pas simplement à le conserver, c'est choisir de le faire vivre.
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0: 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Il est 19h. 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
1: Bonsoir à tous. Aucune loi humaine ne doit vous faire perdre la certitude de votre dignité. À Lourdes, le pape Léon XIV a réaffirmé sa ferme opposition à l'euthanasie. Le souverain pontife est depuis ce matin dans la cité mariale où il a animé une messe devant près de 150 000 fidèles ce matin. Le pape qui a également appelé l'église à reconnaître ses fautes sur les violences sexuelles après avoir rencontré des victimes d'abus. Devant la conférence des évêques de France, il a encouragé à poursuivre les actions pour mettre fin à ce fléau. Léon XIV se rendra demain à Metz en Moselle où il abordera les questions européennes devant plusieurs dirigeants dont Emmanuel Macron. Une adolescente est morte la nuit dernière lors d'une fête à Paris. La jeune fille a basculé d'un balcon situé au 6e étage d'un immeuble du quartier Belleville, situé dans le nord de la capitale. Les circonstances de l'accident restent à éclaircir. Le RN enquête d'un groupe aux élections sénatoriales pour la première fois de son histoire. 178 sièges sur 348 sont renouvelés pour 6 ans cette année. Les grands électeurs étaient appelés au vote aujourd'hui pour le premier tour, avec si besoin un second vote dimanche prochain. À l'étranger, 5 hommes soupçonnés d'actes terroristes ont été arrêtés et placés en détention en Angleterre alors qu'un incident majeur a eu lieu sur une base militaire à l'ouest du pays. Base utilisée notamment par l'armée américaine, des quartiers entiers situés à proximité ont été évacués. Qui revêtira le fameux maillot arc-en-ciel? Les championnats du monde de cyclisme se terminent ce soir avec la course élite homme. Le peloton orphelin sur cette édition du dernier champion du monde, Tadej Pogacar, le Slovène victime d'une chute sur la Vuelta, a renoncé à défendre son titre à Montréal. Parmi les prétendants à la victoire, le jeune prodige du cyclisme français, Paul Sexas. Et puis du rugby ce soir avec le remake de la dernière finale de Top 14 pour clôturer la quatrième journée. Le Stade Toulousain reçoit Montpellier. Le champion de France en titre a déjà l'occasion de se réinstaller en tête du classement en cas de victoire ce soir. Coup d'envoi 21h05. Bonne soirée à tous.
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1: Bonjour à toi qui nous écoutes, bienvenue dans notre émission Boost Espoir. C'est une émission qui traite de notre foi. Nous te partageons des réflexions qui sont tirées de notre quotidien de jeunes chrétiens, des temps de partage, des temps de témoignage qui vont booster ta foi, c'est ce que nous espérons. Et nous n'oublions pas évidemment le temps important de l'action pour mettre en mouvement finalement cette foi au quotidien. J'accueille dans ce studio Marilyn, mais aussi Mathieu. Bonjour à vous.
2: Bonjour.
1: Vous allez bien?
2: Oui.
1: Ben ouais, alors Mathieu, t'es tout nouveau chroniqueur. Comment tu te sens?
3: Stressé, mais honoré d'être là.
1: Cool, bah, on va faire en sorte que tu te sentes à l'aise avec nous. En tout cas, moi, je me réjouis de cette fraîcheur que tu vas nous apporter. Ça va être chouette. Je trouve assez génial d'avoir quelques nouveaux chroniqueurs ces derniers temps qui ramènent justement cette fraîcheur, un petit peu de boost dans notre émission. C'est très, très appréciable, n'est-ce pas, Marilyn?
2: Oui, tout à fait. C'est cool.
1: Bon, c'est pas que, mais j'ai un invité à présenter. Il s'agit d'Éric Belois.
4: Enchanté, merci.
1: Bienvenue à toi.
4: Merci.
1: Bon, finalement, tu es ici chez toi.
4: Oui, un petit peu, oui, oui, bon, absolument, tout à fait.
1: Tu te présentes quand même pour nos auditeurs?
4: En quelques mots, je suis le directeur d'Espoir Média qui produit cette émission, donc ça me fait plaisir d'être avec vous. Voilà, c'est pas la première fois, mais c'est vrai que ça arrive pas très souvent, mais heureusement quand même de temps en temps.
1: C'est clair. Tu as préparé avec nous un thème assez particulier. Est-ce que tu peux nous en toucher un mot?
4: Oui, alors je vais parler des différences, et je pense que dans ce monde, les différences, elles sont multiples, et puis elles créent parfois des tensions, parfois du bonheur, etc. On va discuter un peu de tout ça et voir ce qu'on peut en tirer.
1: Trop bien, je me réjouis de cette thématique qu'on va dégrossir, creuser ensemble. Je demande à Dieu de nous inspirer, de nous accompagner dans ce moment pour booster notre foi. Le clin d'œil, notre première chronique est plutôt immersive, si on peut dire ça comme ça. Nous nous invitons dans le quotidien d'une personne pour aborder de quelle manière la thématique du jour a résonné chez elle. Alors, je me tourne vers Marilyn. On plonge avec toi dans ta semaine. À toi d'ouvrir ce moment palpitant.
2: Alors, selon le Larousse, c'est une absence de similitude entre des choses, des personnes. Critère qui distingue l'une de l'autre. Une dissimilitude, c'est aussi le résultat d'une soustraction ou c'est ce qui constitue un écart entre deux ou plusieurs personnes ou choses, entre deux grandeurs, enfin voilà. Donc fort de cette définition, une absence de similitude, un écart entre deux ou plusieurs personnes, eh bien j'ai été cogiter un petit peu. Parce que la similitude, c'est souvent ce qui me semble nous permettre de se rapprocher. D'ailleurs à l'école, je crois que c'est souvent un enjeu et ça peut avoir des impacts très forts sur l'intégration, l'acceptation, l'estime de soi, de porter les mêmes chaussures, d'avoir la bonne coiffure et tout ça. Du coup, d'avoir des points de similitude avec les gens de sa classe ou de sa tranche d'âge. Et si j'ai pas ce qui ressemble aux autres, alors est-ce que j'ai la place dans le groupe ou est-ce que je suis mis de côté? Et je pense qu'enfant, et peut-être adulte aussi, mais c'est un grand défi. Et est-ce que nous apprenons à nos enfants à ne pas se fier à l'opinion commune, mais à aller à la rencontre de ces personnes qui ne sont peut-être pas si bien intégrées pour faire connaissance, découvrir qui elles sont? Est-ce que nous apprenons, même adultes, à voir au-delà de l'écart la richesse qu'il y a entre l'autre et moi? Peut-être c'est dans les habitudes qui sont différentes d'un jeune, qui sont très différentes de mon éducation, mais qui peuvent peut-être enrichir ou m'apprendre d'autres façons de voir et de faire. Est-ce que j'ai le courage et la sécurité de réaliser que la différence de l'autre ne remet pas en question qui je suis, mais peut enrichir de nouvelles idées, d'une ouverture que je n'avais pas? Bon, voilà quoi. La différence peut être source de douleur, de sentiments de rejet, mais je me suis aussi demandé, est-ce qu'elle n'est pas voulue par Dieu si on réfléchit? Parce qu'il a créé un couple, mais... vous avez vu comme on est tous différents, déjà ici et puis dans le monde en entier. Et puis après avec les animaux, les arbres, les plantes, il y a tellement de diversité. Et d'ailleurs même dans les récits, parce qu'en ce moment je suis un petit peu dans des lectures peut-être qui pourront être un peu originales, mais il y a plusieurs histoires de la Bible qui peuvent se ressembler sur certains points. Et puis je me suis rendu compte que dans les consignes que Dieu donne, elles sont... chaque fois différente. Il ne fait pas deux fois, ou très peu deux fois pareil. Et du coup, ces temps, je lis pas mal sur les conflits, les batailles du peuple d'Israël. Et puis bon, désolé, c'est pas très fun, mais en fait, ce qui m'a étonnée, c'est qu'en regardant ces récits, bah, les tactiques et les consignes sont différentes d'une fois à l'autre. Et il n'y a pas deux fois où le peuple a fait le tour d'une ville pour attendre que les murs tombent. Une autre fois, bah, il a décidé, il envoie son ange directement mettre la confusion, il n'y a plus personne quand t'arrives. Une autre fois, c'est deux soldats qui vont commencer à attaquer un point, puis pouf, ça fait le bazar. Et une autre fois, c'est carrément une grande stratégie et le signal que Dieu arrive, c'est un bruit dans les arbres. Enfin, vraiment, c'est très varié. Et en fait, c'est l'idée de ce partage, c'est de souligner du coup cette diversité que je vois mise en valeur par Dieu, et que ce soit dans sa création ou dans nos situations de vie pratico-pratiques, pas de routine chez lui. Alors, c'est quelque chose de toujours renouvelé et différent. Et toi, tu aimes la différence ou elle te fait peur ?
1: Trop bien. Merci Marilyn. Moi, j'apprécie particulièrement, là, il y a deux notions que tu as amenées. C'était, est-ce que j'ai le courage et est-ce que je suis suffisamment en sécurité dans mon être intérieur, dans mon identité, pour me penser différent, pour bien vivre cette différence et pour accueillir la richesse de l'autre. Je trouve ça super. Merci beaucoup.

0: ce moment, j'accompagne plutôt un jeune qui vit des moments relativement difficiles. Et avec sa famille, on a ouvert un groupe WhatsApp avec ses parents et lui-même, dédié à son parcours du combattant. Vous savez quoi ? On essaye régulièrement de lui donner des promesses de la Bible, tirées de la Bible, qui vont l'encourager, surtout l'aider à garder la tête hors de l'eau dans cette situation éprouvante qu'il traverse. Si toi aussi, cher auditeur, tu te reconnais dans une phase difficile que tu traverses, si tu as besoin d'un encouragement pour ta semaine, alors reste très très attentif à ce qui va suivre. On te promet des promesses, et c'est Mathieu qui va nous en introduire une.
1: C'est ça.
0: Allez.
1: Alors comme tu l'as dit, dans la Bible, il y a énormément de promesses sur lesquelles on peut vraiment s'appuyer pour se sentir mieux. Mmh. Et quand j'ai vu le thème de la semaine, j'ai vraiment pensé à Romains 8, verset 28, qui nous dit « Nous savons encore une chose, Dieu fait tout pour le bien de ceux qui ont de l'amour pour lui. Ceux-là, il les a appelés selon son projet. » Et je pense que le verset, il est un peu plus connu dans une autre version qui dit « Toute chose concourt au bien de ceux qui aiment Dieu. »
0: Ah ouais. Alors on le connaît celui-là, ouais. C'est vrai.
1: C'est assez connu, c'est vrai. Et là, tu peux me demander pourquoi cette promesse-là et pas une autre.
0: Alors, pourquoi cette promesse-là et pas une autre?
2: Merci pour la question.
1: Merci pour la question. Du coup, premièrement, ce passage nous dit que Dieu travaille pour notre bien, peu importe les situations, qu'elles soient négatives ou incompréhensibles. Et ce n'est pas une promesse qui se base sur nos compétences, sur notre propre force et notre perfection, mais vraiment sur notre amour et notre foi en Dieu.
0: Okay.
1: Voilà. Et le deuxième point qui m'a semblé vraiment intéressant et assez subtil dans ce passage-là, c'est que Dieu nous a créés avec ses différences, nos origines, nos talents, nos personnalités. Et souvent, ces différences peuvent nous faire sentir isolés ou incompris. Mais Dieu, il ne voit pas nos différences comme des obstacles. Il les utilise vraiment pour son dessein, qui est, comme indiqué dans le verset, pour des choses bonnes. Dieu fait tout pour le bien de ceux qui ont de l'amour pour lui. Donc voilà la promesse que je voulais te partager. Et j'ai l'espoir et la conviction que ces paroles te seront un soutien pour la semaine.
0: Merci beaucoup. Extra. Moi, ça me pose plein de questions, mais j'ai l'impression qu'on va avoir un tout petit peu plus d'éclairage après avec Eric. Je me demandais, mais finalement, est-ce que c'est Dieu qui a créé cette différence? Est-ce qu'il l'a choisi, voulu? Est-ce que ça faisait partie de ses plans? Mais je vais peut-être un tout petit peu vite. On avance et on y reviendra tout à l'heure. Là, j'aurais vraiment envie d'entendre le témoignage de quelqu'un sur notre thème de la différence. Comment cette personne le vit, ce qu'elle a découvert, les défis qu'elle peut peut-être traverser, et aussi la richesse qu'elle a pu en tirer. Est-ce que ça te dit de l'écouter avec moi?
3: Alors Ben, est-ce que tu es un garçon différent?
4: Oui et non, parce que j'ai deux bras de l'homme comme tout le monde, mais je suis sensible, donc ça a changé beaucoup de choses dans ma petite vie.
3: T'arrives à m'expliquer qu'est-ce que ça change dans ta vie, le fait d'être sensible?
4: Que je capte plus les émotions que les autres et que les émotions sont beaucoup plus fortes chez moi, donc c'était dur de les gérer quand j'étais plus petit.
3: C'est quelque chose que t'as vécu aussi dans ton lien avec les copains de classe, cette différence?
4: Oui.
3: C'était dur pour toi?
4: Une période, mais après j'ai su faire avec et maintenant ça va mieux.
3: À l'école, quand on a vu que t'étais différent, qu'est-ce qu'ils te disaient tes copains?
4: Il y avait un garçon qui m'embêtait parce qu'il savait que vu qu'il était sensible, c'était plus facile de m'embêter. Mais les autres, ça allait bien.
3: T'as eu des remarques sinon, des moqueries?
4: Pas forcément, à part de ce garçon.
3: D'accord.
4: Il y avait vraiment un seul, mais les autres sinon, c'était bien.
3: Ok, et te sentir différent, tu parles de cette sensibilité que tu as toi, ça te faisait te sentir comment à l'intérieur de toi?
4: Au début, je me sentais pas comme les autres et mis à part. Je m'en suis rendu compte que tout le monde avait des différences et que la mienne, elle permettait de faire peut-être du bien aux autres. Et donc, ça m'a motivée.
3: Tu es en train de dire là que c'est quelque chose qui pourrait faire du bien aux autres. Tu aurais un exemple?
4: Quand mes amis sont tristes, je sais quand ils sont tristes ou pas et je peux les consoler. J'arrive bien à trouver les mots pour les consoler. Et s'il y a d'autres gens sensibles, je les aide souvent, parce que j'ai déjà vécu ça.
3: Est-ce que dans les moments qui étaient difficiles, avec ta sensibilité, où tu sentais vraiment que tu étais différent, est-ce que ça t'est arrivé de demander à Dieu de t'aider, parce que c'était dur?
4: Oui, je priais beaucoup.
3: Okay.
4: Tous les soirs, je pense. Et à chaque fois que j'avais un coup de mou, je priais. Et ça m'aidait à me sentir mieux. Je priais beaucoup... avec maman aussi.
3: J'ai l'impression que tu as déjà bien réfléchi à tout ça et tu as bien grandi depuis. Qu'est-ce que tu penses aujourd'hui de ta différence ?
4: J'en suis un peu fière parce que j'ai réussi à grandir avec et qu'elle peut peut-être me permettre d'aider les autres, ceux qui sont aussi sensibles et même ceux qui ne sont pas sensibles. Et j'y arrive avec ma différence à en faire un atout, donc beaucoup aider les gens.
3: Qu'est-ce que tu pourrais dire à quelqu'un aujourd'hui qui se sent différent et pour lequel c'est dur à vivre ? Qu'est-ce que tu pourrais lui dire pour l'encourager un peu ?
4: Bah que si Dieu il nous a fait avec une différence, c'est pas pour rien. C'est parce qu'il sait qu'on peut faire des choses avec. Et que si on se met, si on unit tous nos différences, on peut faire de grandes choses. Alors pas trop cacher sa différence et vivre avec, ça peut être quelque chose de bien pour les autres qui nous entourent et pour nous-mêmes.
3: De bien, de riche. T'es heureux aujourd'hui avec ta différence ?
4: Oui.
3: Tu vis bien ?
4: Oui, ça va.
3: Ah bah ça, c'est chouette. En tout cas, c'est un beau témoignage que tu nous fais là. Merci beaucoup.
4: De rien.

0: Éric Belois, merci de nous avoir proposé ce sujet autour de la différence. Mais écoute, on t'écoute.
1: Ben écoute, avec plaisir. Merci beaucoup. Hein. Merci de m'avoir invité. Et puis, c'était une très bonne introduction qu'on a eue. Donc, je vous remercie aussi pour ça. Le témoignage aussi est flagrant. Ça montre bien que dans notre monde, je crois qu'il n'y a personne qui va contester qu'il y a des différences entre chacun. Hein, mais souvent, ce qu'on remarque, et je pense qu'on l'a tous remarqué, c'est que toutes ces différences entre les personnes, hein, et puis quand je parle de différences, c'est vraiment les différences de manière générale. Il y a la couleur des cheveux, il peut y avoir la couleur de la peau, la provenance, la taille, la corpulence, le travail, même la plaque d'immatriculation d'un véhicule, hein, pour dire.
0: C'est vrai.
1: Bah, toutes ces différences qui existent entre chacun d'entre nous, entre un individu et un autre, eh ben, régulièrement, elles sont des arguments pour critiquer l'autre, pour le mépriser, pour le rabaisser, pour se moquer, etc. Hein. Il y a beaucoup d'exemples. On peut prendre des exemples, je pense, dans tous les domaines de la vie. Tu as évoqué tout à l'heure dans les écoles aussi, quand tu es dans une classe. Et très souvent, malheureusement, ça arrive régulièrement que dans les classes d'école, il y a souvent ou régulièrement un élève qui est pris à partie, qui devient le sujet de moquerie, voire même d'humiliation. C'est un sujet très sérieux, hein, qui peut avoir des conséquences importantes bien au-delà de l'enfance. Et pour quelle raison ? Ben, en général, pourquoi il est pris à partie ? Parce que des fois, il est peut-être un peu plus introverti qu'un autre enfant. Peut-être il a des meilleures notes. Alors il y a la jalousie qui rentre en ligne de compte. Hein. Mais en fait, n'importe quelle différence peut devenir une raison pour rabaisser, pour dénigrer quelqu'un, pour s'en prendre à lui. Hein. Alors ça, c'est un exemple. Bien sûr, ça concerne pas que les enfants. Et c'est exactement le même.

0: schéma qui s'applique. Par exemple, quand on regarde quelqu'un de travers, dans le bus, dans le métro, simplement parce que tout d'un coup, on entend qu'il parle au téléphone ou quoi, il parle d'une langue étrangère, c'est une langue qu'on ne connaît pas, et d'autant plus si cette langue, elle est d'un pays qu'on ne porte pas dans notre cœur, hein, par exemple. Enfin, je pense qu'on se reconnaît tous un petit peu là-dedans, en tout cas, ça fait appel à notre vie quotidienne. Et je pense que vous avez tous entendu parler que depuis quelques années, dans le monde, il y a une polarisation, une tendance à la polarisation des idées dans tous les domaines. Hein. La polarisation, ça signifie qu'on est de moins en moins ouvert à la différence d'opinion de l'autre, de ce qu'il pense, et à accepter que l'autre pense autrement. Et aussi que le respect de cette différence a une valeur. Et finalement, c'est quand même la base de notre démocratie, hein, d'être différent et de se respecter, de s'écouter les uns les autres pour construire ensemble. C'est ça, la démocratie. Et on se rend compte que les opinions, elles deviennent de plus en plus tranchées. Et en fait, on a tendance à vouloir que les autres pensent comme nous. Hein, et on cherche à les faire penser comme nous. Alors moi, je me suis posé la question, pourquoi est-ce qu'on a naturellement tendance à voir la différence de l'autre comme une menace plutôt qu'une opportunité ou une richesse, quelque chose qui nous apporte quelque chose. Pourquoi, face à cette différence, on génère des sentiments qui sont souvent ou régulièrement négatifs, qui tendent à nous opposer, voire à nous confronter les uns les autres, plutôt que de générer des sentiments positifs qui tendent à nous rapprocher, à nous enrichir, finalement à nous comprendre et puis à nous respecter. Alors, en tant que chrétien convaincu, hein, je me suis dit que la Bible avait certainement des réponses à m'apporter.
1: Ah, super.
0: Et voilà, et j'aimerais vous introduire ce que nous dit la Bible, en tout cas ce que j'y trouve. Alors, le premier texte biblique qui m'interpelle à ce sujet se trouve dans Genèse 1 au verset 31. Donc, on est au tout début de la Bible, dans le premier chapitre, où Dieu crée la terre et tout ce qui s'y trouve. Hein, et là, on voit qu'il crée notamment, il y a toute la liste, hein, mais l'herbe, les arbres, les fleurs, les animaux, dans toute leur diversité. Hein, il y a des animaux aquatiques, terrestres, volants, etc. Et même en regardant la nature d'aujourd'hui, on peut même pas se rendre compte à quel point la création est diversifiée. Alors je me suis amusé, je suis allé un peu sur ChatGPT, puis j'ai posé une question, puis j'ai dit, il y a combien d'espèces vivantes différentes dans le monde? Et puis ChatGPT m'a dit qu'il y aurait entre 8 et 10 millions d'espèces vivantes sur la Terre, dont seulement 2 millions sont répertoriées. Donc ça veut dire que la grande majorité des espèces vivantes sur la Terre ne sont même pas connues encore aujourd'hui.
1: Hein?
0: Donc quand je regarde cette diversité extrême, on peut dire, que Dieu nous donne, qui nous montre, dans Genèse 1, 31, Dieu il dit, quand il regarde cette diversité, le texte nous dit, Dieu vit alors tout ce qu'il avait fait, c'était très bon. Et c'est très intéressant de voir que tout au long de la création de ce premier chapitre de la Genèse, chaque fois que Dieu crée quelque chose, il va définir ça comme bon. Mais à la fin, quand il regarde l'ensemble de tout ce qu'il a créé, individuellement, il regarde l'ensemble et il va dire « c'est très bon hein ». Donc on voit vraiment qu'il y a quelque chose de différent. Et on peut donc voir dans ce texte de la Genèse, dans ce premier chapitre, que la diversité est voulue par Dieu et que c'est sur cette diversité que repose finalement la beauté du monde.
1: Mais alors peut-être, si Dieu a voulu finalement la diversité dans la création, c'est ce dont tu parles, pourquoi est-ce qu'on l'aperçoit si négativement chez les autres ?
0: Oui, alors ça c'est une très très bonne question. Hein. Mais alors moi je ne suis pas psychologue, hein, je vous le dis tout de suite, mais par contre ce que je peux mettre en évidence, c'est certaines caractéristiques qui sont plutôt issues de mon expérience, de ma réflexion personnelle. Mais en particulier, il y a deux choses, je remarque qu'il y a deux choses que notre cerveau n'aime pas, de manière générale. Premièrement, c'est l'insécurité. Et deuxièmement, c'est l'instabilité. Alors souvent, c'est lié. Hein, une chose est liée à l'autre. Mais l'insécurité et l'instabilité. Et je vous donne quelques exemples. Premièrement, on a une tendance naturelle, et tu l'as évoqué hein, tout à l'heure, on a une tendance naturelle à se regrouper autour des personnes qui nous ressemblent, hein, en termes de culture, en termes de croyances, d'appartenance, ou d'apparence même, ou d'idées. Et pourquoi est-ce qu'on se rassemble ? En fait, ça nous rassure dans ce qu'on est, ça nous rassure dans ce qu'on pense, donc ça nous donne une stabilité, ça nous donne aussi le sentiment d'être plus fort, parce qu'on n'est pas les seuls à penser comme ça. Hein. Donc le fait de penser comme nous, ou d'être comme nous, en fait, ça nous conforte, que aussi on est bien, qu'on pense juste, qu'on pense bien, et puis, au contraire, quand il y a une différence chez l'autre, ça nous déstabilise et ça nous fait nous remettre en question, finalement. Est-ce que je pense juste si l'autre, il pense pas la même chose que moi ? Donc, psychologiquement, on a tendance à voir que ceux qui sont différents sont plus ou moins sous une forme de concurrence. En fait, c'est des concurrents qui créent une insécurité. Et que ce soit, c'est une concurrence soit par rapport à des opportunités, soit par rapport à du pouvoir, ou par rapport à de l'espace. Hein, est-ce que j'ai ma place? Tu parlais tout à l'heure. Est-ce que j'ai ma place dans une classe d'école où il y a quelqu'un d'autre qui vient? On va le regarder différemment parce qu'il, peut-être qu'il va prendre ma place, j'aurai plus ma place. Donc voilà, c'est quelques exemples qui montrent que la différence est souvent perçue comme une menace psychologiquement, qui nous place dans un état psychologique plutôt d'instabilité et d'insécurité.
1: Alors pourquoi est-ce que Dieu va favoriser, même parfois valoriser la diversité si c'est si difficile pour nous à vivre, si on vit si mal la différence ou qu'on n'arrive même pas à la gérer?
0: Oui, alors à cette question, je dirais que si on regarde notre façon de vivre et le plan que Dieu a voulu pour nous, on voit que la diversité, elle est nécessaire à la progression. Il suffit juste de réfléchir un petit peu sur notre parcours de vie, hein, par exemple. Et ça, c'est un aspect qui est très personnel. Je vous donne un exemple. Si, par exemple, on est satisfait, si moi, je suis satisfait de qui je suis, de ce que je connais, de mon niveau de connaissance, de ce que je fais, de ce que j'ai accompli dans ma vie, puis j'en suis satisfait, ben, finalement, je ne vais plus progresser. Il n'y a plus rien qui va me tirer en avant, qui va me permettre de faire autre chose, de faire plus, de faire autrement, etc. Hein, donc pour progresser et pour se développer, ben moi, si je veux progresser et me développer, j'ai besoin de me remettre en question. Et alors, ce n'est pas agréable, hein, je l'ai mentionné tout à l'heure. Psychologiquement, ce n'est pas agréable. Pourquoi? Parce qu'on sort de sa zone de confort, hein, de ses habitudes. Mais par contre, ben comme je viens de le mentionner, c'est nécessaire. C'est nécessaire pour progresser.
1: Pour progresser. Alors, il y a des aspects qui sont positifs, personnels, hein, à la différence de l'autre. Mais est-ce que ce n'est pas peut-être un peu égoïste si l'avantage est simplement pour moi? Est-ce que c'est ça le plan de Dieu?
0: Oui, alors, c'est vrai que j'ai parlé de l'aspect personnel, hein, pour progresser, pour se développer. Mais il y a aussi un aspect communautaire à cette diversité. Et la diversité, elle implique, et ça je pense que c'est assez facile de le remarquer dans le monde aussi, la diversité, elle implique automatiquement la complémentarité. Hein, en fait, on a besoin les uns des autres. Tout à l'heure, j'ai parlé de moi pour me développer, mais c'est le regard de l'autre, c'est l'exemple de l'autre qui va me permettre de me remettre moi en question. Et il y a là, je reprends la Bible, il y a des textes bibliques qui nous parlent aussi de cette complémentarité dans la diversité. Et je prends un exemple dans 1 Corinthiens 12, au verset 12 à 27, donc c'est l'apôtre Paul qui parle ici, et il prend une image de l'Église. Alors l'Église, mais c'est de manière générale une communauté entre nous, on peut aussi appliquer ça dans la société humaine finalement, mais il prend l'image de l'Église comme étant un corps humain, avec la complémentarité des membres. Un corps humain, on a des bras, des jambes, et chaque membre, on a une tête, un cerveau, et j'en passe, mais chaque membre est complémentaire par rapport à l'autre. Et c'est ensemble que le corps, il est ce qu'il est, il nous permet de faire ce qu'on peut faire. Ça, c'est un exemple biblique. Et il y a un deuxième exemple j'aimerais vous proposer, qui se trouve dans Jean, donc l'évangile de Jean, au chapitre 15 et le verset 4 et 5. Où l'évangéliste Jean nous dit, prend aussi une image pour définir la relation entre le Christ, entre Jésus, et puis son Église, les membres de son Église. Et il nous dit que le Christ, c'est le cep, hein, donc le pied de vigne, si on peut dire, et puis nous, ou les membres d'Église, sont les sarments, sont les branches, si on veut. Voilà, exactement. Et qu'est-ce que ça nous montre? Ben, ça nous montre qu'il y a une complémentarité. Est-ce que le cep sans branches y servirait à quelque chose? Et au contraire, est-ce que les branches, elles existeraient s'il n'y avait pas le pied de vigne, finalement? On voit bien que ce n'est pas possible. Donc, il y a cette complémentarité. Et si vous regardez, on a l'habitude de travailler, que ce soit au travail, dans des associations, dans des clubs ou je ne sais quoi, on travaille beaucoup en équipe. Hein, il y a aussi un adage qui dit que seul, on va peut-être vite, mais c'est ensemble qu'on va plus loin. Hein, vous connaissez certainement ça. Et quand on réfléchit à une équipe, d'ailleurs, il y a déjà eu une émission hein, sur Team, hein, je crois que c'était Jérémy qui s'en était occupé, qui avait parlé, si je me rappelle bien. Mais le but d'une équipe, et j'ai une fois été, enfin, vu, c'était pas une définition, mais c'était l'objectif d'une équipe. J'ai vu une phrase qui disait que l'objectif, le but d'une équipe, c'est d'effacer ou de supprimer les points faibles. Et ça, c'est très intéressant, parce que si je fais quelque chose tout seul, ben, j'ai mes points forts, j'ai mes points faibles. Mais là où j'ai des points faibles, ben, ça va me tirer un peu vers le bas, ça va peut-être m'empêcher de réaliser quelque chose de complet. Mais le fait de me mettre avec quelqu'un qui, lui, a d'autres points forts, il va effacer, lui, il va s'occuper des choses où moi, je suis plus faible. Et finalement, on efface, on supprime ces points faibles si on travaille bien ensemble. Alors ça, c'est l'idéal, hein, on va dire. Et on voit bien d'ailleurs par rapport à ça qu'une équipe qui gagne, et tous ceux qui font des cours de management, de leadership, etc., vous le diront, une équipe qui gagne, c'est une équipe qui est diversifiée, avec des membres dans cette équipe qui ont différents profils et différentes qualités. Hein. Alors par contre, ça c'est très bien, comme je dis, c'est le monde idéal, hein, tout est beau, on est dans le monde des bisounours là. Non, il y a quand même une problématique, il y a quand même quelque chose auquel il faut faire attention, c'est que quand on est tous différents dans une équipe, et dans le monde, je dirais, même peut-être dans des familles, on le connaît tous, il y a un gros challenge qui se passe au niveau de la communication. Il faut pouvoir communiquer ensemble, il faut pouvoir se comprendre, il faut pouvoir s'accepter, accepter ses différences, les reconnaître, et il faut se faire confiance. Si on n'a pas ça, c'est le challenge d'une équipe, hein, mais si on n'a pas ça, ça ne va pas marcher. Et en fait, on se rend compte, quand on réfléchit sur cette équipe, ben, si on méprise ou si on exclut un membre, ben, on se rend compte que c'est affaiblir l'équipe et c'est affaiblir le groupe tout entier. Mmh. Donc on voit bien cette complémentarité. Hein? Alors si je peux résumer peut-être en quelques mots ce que je voulais dire, ce que je voulais apporter ce matin, ben, c'est vrai que celui qui est devant moi et toi qui nous écoutes, qui nous regardes, ben, celui qui est devant toi, il est peut-être différent, peut-être qu'il dérange ton cerveau, mon cerveau, quand c'est dans mon cas. Mais finalement, c'est grâce à lui que je vais progresser. Pourquoi ? Parce que c'est lui qui va m'apporter quelque chose que je n'ai pas. Et sa différence, elle est utile pour moi d'un point de vue personnel, mais aussi pour la société. Dieu, il a voulu cette diversité parce qu'elle est bonne pour moi, parce qu'elle est une bénédiction pour l'humanité. Et ça signifie aussi que dans le plan de Dieu, ben, chacun d'entre nous est appelé à être une bénédiction pour l'autre, mais aussi pour l'humanité de manière générale. La diversité de l'autre, c'est une opportunité pour moi, c'est à moi finalement de la saisir, de l'apprécier. Dieu valorise cette diversité et c'est très intéressant d'ailleurs parce qu'on se rend compte aussi, c'est la Bible qui nous le dit aussi, que cette diversité, elle va continuer jusque dans la vie éternelle quand Jésus sera revenu et qu'on sera au ciel avec lui. Eh bien, il y a un texte dans Apocalypse 7 au verset 9 hein, qui nous donne une vision de ce que sera notre relation avec Dieu, avec Jésus, après qu'il soit revenu et quand on sera au ciel. Et ce texte nous parle d'une grande foule que personne ne pouvait compter, constituée de toute nation, de toute tribu, de tout peuple et de toute langue. Donc on voit que cette diversité, elle sera jusque dans l'éternité. Alors non seulement la diversité est une bénédiction voulue par Dieu, mais en la valorisant, ben, je suis un petit peu plus en phase et en harmonie avec Dieu. Et rien que déjà ça, ben, pour moi, c'est suffisant pour apprendre à aimer la diversité et à aimer la différence de l'autre.
1: Merci.
0: Voilà, avec plaisir.

0: Si tu nous rejoins dans l'émission Boost Espoir, sois le bienvenu. Nous venons d'écouter Éric Belois qui nous a parlé de la thématique de la différence. Est-ce que c'est une menace? Est-ce que c'est une opportunité, une bénédiction? J'imagine que c'est une thématique qui nous conduit dans de multiples interstices. Qu'est-ce que vous retenez autour de cette table de particulier dans ce message? Comment ça vous parle, les chroniqueurs? Tu peux aussi encore, Éric, ajouter quelque chose. N'hésite pas à intervenir si tu as encore des richesses à partager. Moi, j'avais peut-être l'envie de commencer parce que j'ai été titillée par cette question de la menace. L'autre est parfois une menace pour moi. Je peux être une menace pour l'autre. Et comment est-ce qu'on arrive finalement à transcender cette peur de l'autre, de cet autre différent de nous, pour oser finalement découvrir cette richesse? Qui a des idées?
1: Moi, j'ai eu l'occasion d'avoir du coup des contacts avec des personnes qui sont peut-être plus différentes que ce que j'ai l'habitude d'avoir, ou dans un contexte dans lequel on pouvait peut-être plus aborder des différences. C'était en l'occurrence des différences de croyances. Et je me suis rendu compte qu'en fait, de prendre le temps de discuter pour découvrir l'histoire, le quotidien de ces personnes, c'est chouette parce qu'on découvre au-delà du préjugé, parce que peut-être qu'on a déjà pas mal de préjugés aussi, il y a la personne dans ce qu'elle vit, dans comment elle vit peut-être sa relation avec Dieu, ou même dans son vécu avec sa famille, son histoire de vie, qui finalement ressemble plus ou moins, mais pas mal à des similitudes avec la mienne. Et je trouvais que c'était très enrichissant du coup.
0: Donc t'invites à dépasser cette peur et puis d'oser aller se confronter comme ça.
1: En fait, chercher à connaître l'autre pour qui il est, dans son histoire, au-delà de juste peut-être chercher à comprendre, c'est tout, par rapport à la différence. Mais c'est voilà, un individu avec une histoire, avec plein de choses à vivre, à partager.
0: Merci.
2: C'est vrai que quand, je rebondis sur ce que tu dis, c'est vrai que quand on ne connaît pas l'autre, qu'on ne connaît pas d'où il vient, qui il est, il y a une forme d'inconnu, et puis l'être humain, notre cerveau, on n'aime pas l'inconnu, et c'est ça qui fait peur. Mais c'est ça intéressant peut-être de savoir aussi que souvent quand l'autre, on considère l'autre peut-être dans sa différence comme une menace, mais peut-être que nous aussi, pour lui, on est une menace quelque part, et qu'il se méfie un peu de nous justement parce qu'on ne se connaît pas, puis on est inconnu pour lui. Ça va dans les deux sens.
0: Mais je pense que c'est juste. Mmh. Et puis c'est vrai que moi j'ai vu souvent des remarques de ces personnes-là avec lesquelles on n'avait peut-être pas toujours d'atome crochu tout de suite, où ça ne transparaissait pas, qu'on allait super bien s'entendre. Et il y a ce truc où on va me dire, ah ben ouais, franchement, je suis contente d'avoir pris le temps de te découvrir, je ne t'imaginais pas comme ça. et je me dis, mince, alors voilà, peut-être que j'ai une image que je reflète et que je ne pense pas avoir en fait. Et je crois que c'est vrai, parfois nous aussi, on peut faire peur à l'autre. Nous aussi, par notre différence, notre fonctionnement, on pourrait être une menace pour l'autre. C'est pas mal d'être conscient de ça.
2: En fait, la richesse de l'autre, on la voit quasiment jamais au premier abord. Hmm. On la découvre. Alors, il faut se laisser l'opportunité de la découvrir. Ouais. Et il y en a une grande en général même.
0: Bon, alors parlons de cette richesse alors.
1: Mais du coup, ça me permet de rebondir sur ce que tu disais à la fin. Je trouvais que c'était assez fort que on est complémentaires au final avec nos forces et nos faiblesses et nos différences. Du coup, dans nos différences, d'arriver à voir comment on peut être complémentaires. Et des bonnes équipes sont souvent complémentaires, elles n'ont pas les mêmes forces, mais elles apprennent à bien parler.
2: Exactement.
1: Enfin, j'aime bien cette idée.
3: Ça, cette image que tu as donnée dans 1 Corinthiens 12, il me semble, si je ne dis pas de bêtises, de cette église, là, comme tu l'as dit, on parle d'église, mais ça parle aussi de la famille et de tout groupe, on va dire ça comme ça, où on est comme un corps et on a tous une utilité différente. Comme tu l'as dit, une main ne va pas avoir la même fonction qu'un œil pour voir et que les jambes pour marcher, par exemple. Et donc, comme tu dis, ça, c'est cette complémentarité qu'on peut avoir tous ensemble. Et c'est ça la beauté, je dirais, de cette diversité.
2: Et c'est vrai que dans un groupe, si on a vraiment sa place dans le groupe, automatiquement, si on n'est plus là pour une raison ou une autre, le groupe entier en subit les conséquences. Et peut-être nous, en général, on regarde notre vie de manière très personnelle et on ne se rend pas compte que notre présence ou absence a un effet sur l'ensemble du groupe. Et ça, c'est intéressant d'y réfléchir aussi, peut-être.
0: Merci pour ces échanges. Marilyn, tu nous as préparé une chronique surprise. Alors, je me demande toujours quel outil tu vas utiliser pour un regard complémentaire sur le sujet.
1: Eh bien oui, ben aujourd'hui, c'est de la vidéo, un film.
0: Ok, super.
1: Un film qu'on trouve. Mais je vais d'abord vous raconter l'histoire, parce que j'ai trouvé cette histoire vraiment très touchante. Et voilà. Alors, c'est Henri Stauber, qui est un photographe, en fait, qui a été... de renom, qui a fait beaucoup de prises de vue partout dans le monde. En fait, il raconte que déjà, quand il était tout petit, il a eu la visite de son oncle d'Australie. Et puis, ben, il a été passionné à cette époque-là. C'était des photos en noir et blanc, mais toutes les histoires que son oncle lui a racontées, ça lui a donné envie de voyager. Donc, il est né dans une famille chrétienne, mais comme il dit, c'est pas parce qu'on est né dans une famille chrétienne qu'on devient chrétien engagé pour autant. Donc, il fait sa petite vie, et puis à 19 ans, il a une proposition pour partir en Afrique, dans le Sahara, traverser le Sahara, en bus VV, si j'ai bien compris. Donc, c'est l'aventure, 19 ans, il part. Et puis, ça se passe pas tout à fait comme prévu. Il se retrouve cloué au lit par la malaria. Il tremble, la fièvre. Enfin, c'est vraiment, il est vraiment, vraiment pas bien. Et au pire moment, quoi, il se rappelle que ses parents lui ont toujours dit, quand t'es dans une situation vraiment pas possible, n'oublie pas, appelle Jésus, prie. Donc il se dit, bon, ben, c'est pas forcément mon habitude, mais prions. Et du coup, ben, il parle très simplement à Dieu et il dit, ben, si Dieu, tu existes, ben, guéris-moi et je te servirai. Bon, il dit amen, il se lève et c'est fini, il n'a plus rien. Voilà, donc tout le monde est un peu choqué autour de lui, mais ben, il termine quand même son voyage, enfin il rentre quand même, du coup il vient d'Allemagne. Et donc il rentre chez lui, il continue sa vie, son business, parce que les promesses, des fois, c'est un petit peu ça. Bon, il s'est fait baptiser la même année, tout feu, tout flamme. Puis après, bon, voilà, la vie reprend. La vie reprend, il est musicien, il continue, mais sa passion, c'est vraiment la photo. Et il commence à faire des journées de projection de photos qui fonctionnent super bien, son business fonctionne super bien, il est passionné d'Australie, du coup il a été faire plein de voyages là-bas. Et puis, au bout d'une fois, il retourne quand même un peu, il traverse toujours un petit peu, il va à l'église, il va, voilà. Et à une grande convention, il a cet appel au fond de lui de faire un film sur la création. Il dit, mais moi je fais des photos, je fais pas des films. Et puis bon, pour faire une longue histoire vraiment courte, parce qu'entre temps il y a 2-3 caméras qui se sont cassées au mauvais moment et tout ça, jusqu'au moment où il dit, ok Seigneur, je me rends compte que oui, je veux faire ce film, je sens que c'est toi qui m'appelles à faire ça. Seulement là, j'ai trop de succès dans mes autres activités.
0: Ah, oh, dommage.
1: J'ai besoin d'avoir le temps. Est-ce que tu peux, t'occuper de mes clients et voilà, donner du temps.
0: C'est une sacrée demande quand même, hein, oui. Au vu de ce que Dieu avait déjà fait pour lui.
1: Voilà, donc en 6 mois, il n'avait plus de clients, voilà. Enfin bref.
2: Voyons ça comme une bénédiction.
1: Mais tout à fait, parce que c'était son signe, qui demandait un signe, et ça l'a libéré de tout engagement. Et puis du coup, il avait les moyens financiers conséquents pour mettre ça. Il n'avait pas de problème avant, mais là, voilà.
2: Comme quoi, les bénédictions ne sont pas forcément là où on pense qu'elles sont.
1: C'est ça. Et là, il était... Donc, il est parti, il a fait... Ça lui a pris 4 ans de tourner toutes ces images. Il dit que souvent, ça prend le temps d'être... il faut rester, dans ces endroits. Ouais. Ce n'est pas un truc qui se fait vite. Mais elles sont magnifiques, ces images.
0: Donc, c'est un reportage autour de la création, c'est ça?
1: Voilà. Donc, en fait, tout ça pour vous parler de ce film que je vous propose. C'est un film de 30 minutes, donc ce n'est pas très long, mais qui reprend l'histoire de la création avec des images de notre monde aujourd'hui. Et quelques images, il explique, la majorité, il les a fait. Donc, c'est ses prises de vue et film. Et une partie, il a dû les acheter, puisqu'il nous montre l'univers, il nous montre. Voilà, ça, c'était pas quelque chose qui se
0: correspondait.
1: Voilà. Mais c'est un film vraiment très très beau et qui a dans son parcours de vie, en fait, c'est un moment où il a basculé, où il a dit, bah, écoute Seigneur, mon talent, je te le mets à disposition. Et Dieu lui a permis de réaliser ce film. Il a demandé à un jeune compositeur de composer la musique. Il a composé la musique sans avoir vu les images. Tout jeune, sans expérience. C'est un challenge, mais elle est magnifique. Il a été, les premières conférences ont fait salle comble. À chaque fois, quand il a projeté ce film avec quelqu'un qui venait parler un petit peu plus du thème de la création, répondre aux questions et tout ça, parce que c'est quand même un sujet qui, des fois, pose discussion et polémique. Mais voilà. Tout ça pour dire que c'était vous proposer de regarder justement, parler de la différence et de la variété que Dieu nous propose. C'est un film qui nous propose de voir cette différence, cette variété de couleurs, de formes, de plein de choses à travers un récit de la création en images, avec nos images d'aujourd'hui.
0: Où est-ce qu'on peut le trouver ?
4: Pour la version française, il faudra chercher « La création, la terre est un témoin ». C'est ça le titre. Donc « La création, la terre est un témoin », c'est donc un film de Henri Stauber et qui existe en français, mais aussi dans sa langue originale en anglais et dans plusieurs langues. Il a été traduit en plusieurs langues. Vous le trouverez sur différentes chaînes YouTube ou Vimeo. Entre autres, la chaîne Découverte étonnante le propose en français.
0: Trop bien, merci. Alors super, merci. Ça va nous donner une belle inspiration pour les prochaines soirées.
1: Voilà.
0: Merci beaucoup.

0: Bon, c'est toujours intéressant de passer de la théorie à la pratique si on mettait un tout petit peu d'action dans tout ça. Mathieu, tu as choisi de nous mettre en mouvement pour cette semaine. Qu'est-ce que tu nous proposes de vivre ?
1: Exactement. Alors déjà, pour moi, c'est super important de passer à l'action. Il y a une phrase qui me fait énormément sens qui dit « Une formation sans action reste une information ». C'est vrai que là, ce n'est pas une formation, c'est un partage qu'on a pu avoir avec Eric qui était très enrichissant. Mais après, c'est tout ce contenu, on ne peut pas rester passif.
0: C'est ça, tout à fait.
1: Et du coup, pour cette semaine, moi, je n'ai pas une action, un défi, mais deux défis à vous proposer.
0: Waouh ! T'es prête ?
2: Ouais, attention.
3: Tu mets la barre haut, là. Hein.
1: C'est ça.
0: Premier défi.
1: Premier défi, du coup, c'est avant de parler de différence, je pense que c'est important de savoir qui je suis. Donc du coup, moi, ce que je vous propose, c'est de prendre une feuille ou votre téléphone, peu importe, et d'écrire qui vous êtes, avec plusieurs questions qui peuvent être intéressantes. Donc, dans un premier temps, quelles sont les trois valeurs qui guident mes choix dans la vie ? Deuxième point, quels sont mes talents, mes trois forces ou talents que j'ai ? Troisième point, quelles sont mes différences, les caractéristiques ou expériences qui me rendent unique, par exemple mon origine, mon histoire de vie, etc. Et enfin, quel est mon rôle ? Comment je me vois dans mes relations avec les autres, en famille, avec mes amis, avec mes collègues ? Donc voilà, ça c'est le premier point, définir qui je suis avant de parler de différence.
0: Trop bien, ok. Donc,
1: et là, pour partir sur le plus compliqué, je dirais, mais le plus intéressant, le côté pratique, c'est qu'on va passer à l'action et aller voir l'autre dans sa différence, justement, aller lui parler. Donc premièrement, pense à une personne qui est différente de toi, que tu peux voir dans ton entourage, au travail, dans ta famille ou parmi tes amis. Détermine réellement ce qui vous différencie. Et considère en quoi cette différence ou ces différences sont un atout pour cette personne et pour aussi votre groupe, là où vous êtes connu, on va dire ça comme ça. Et là, comme je disais, c'est le plus difficile. L'objectif de cette semaine, c'est d'aller voir cette personne et lui dire, on va dire, des paroles valorisantes. Par exemple, j'admire la manière dont tu arrives à rassembler les gens autour de toi, ça m'inspire énormément. Tu apportes toujours une énergie différente qui complète parfaitement l'équipe, etc. etc. Donc voilà un peu les challenges que je vous propose et à toi de jouer.
0: Trop bien, oh là là, moi j'aime beaucoup cette action. Il y a la première partie très introspection, retravailler notre identité, qui on est, tout ça. Puis après, c'est la curiosité d'aller chercher la différence de l'autre. Franchement, bonne action à toi en tout cas. Et c'est la fin de notre émission Boost Espoir. J'espère que ça t'a plu. Ça passe tellement vite quand on est bien entouré. Je vous remercie. Merci à toi, Eric, d'abord.
3: Avec plaisir, merci beaucoup.
0: Pour ce partage tellement actuel et très enrichissant. Je te souhaite en tout cas un bon retour chez toi.
3: Merci beaucoup.
0: Auprès de ta petite famille. Tu connais le chemin. On va très certainement te réinviter. Par exemple, la semaine prochaine, non ?
3: Pourquoi pas ?
0: Avec
3: plaisir.
0: Sans nous dévoiler tout, qu'est-ce que tu peux dire à nos auditeurs ?
3: Pour la semaine prochaine ?
0: Ouais.
3: Alors pour la semaine prochaine, on va prendre un autre sujet, un sujet qui va traiter plutôt sur le bonheur. Et on est tous à la recherche du bonheur, je pense, en tout cas de ce que j'ai pu voir dans la vie. Donc voilà, je suppose que ça intéresse beaucoup de monde. Alors rendez-vous la semaine prochaine.
0: Merci beaucoup. Je remercie aussi Marilyn, je remercie Mathieu pour ces échanges, pour vos réflexions. Tu reviendras, Mathieu ?
1: Pourquoi pas ?
0: Ah, pourquoi pas ? Oh bon, on va t'inviter. Auditrice, auditeur, merci en tout cas pour ta fidélité à notre émission. Je te donne rendez-vous la semaine prochaine avec une nouvelle équipe et notre invité d'exception, Eric Bellois, pour une prochaine émission Boost Espoir. En attendant, je te souhaite d'être béni et accompagné par Dieu dans cette recherche de ton identité, mais aussi vers la curiosité de la différence de l'autre et de la richesse que ça va comporter pour ta vie. Allez, ciao, à la semaine prochaine.
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1: L'histoire du seul héros. Lorsque nous racontons à nos pères l'histoire de notre vie, comment façonnons-nous les récits? Racontons-nous des histoires de réussite, de persévérance et de stratégie intelligente? Sommes-nous les héros de nos histoires? Ou bien parlons-nous de la grâce persistante et généreuse de Dieu qui nous a offert de riches opportunités, nous a pardonné lorsque nous avons échoué à plusieurs reprises et nous a guéri encore et encore lorsque nous nous sentions brisés et découragés? La parole de Dieu décrit la trajectoire inévitable d'une vie menée par des héros et dirigée par eux-mêmes.
0: Il y a parfois une voie qui semble être la bonne, mais à la fin, c'est la voie de la mort.
1: Jésus se présente comme le symbole vivant de la grâce qui donne à nos histoires un sens profond et une valeur durable.
0: Je suis venu pour qu'ils aient la vie et qu'ils l'aient en abondance.

0: sens. La grâce raconte l'histoire d'un héros, mais il ne s'agit pas de nous.
1: En effet, quand nous étions encore incapables de nous en sortir, le Christ est mort pour les pécheurs au moment fixé par Dieu. Mais Dieu nous a prouvé à quel point il nous aime. Le Christ est mort pour nous, alors que nous étions encore pécheurs.
0: Il n'y a qu'un seul héros dans mon histoire, et ce n'est pas moi. Peut-être connaissez-vous aussi cette histoire.
1: Seigneur, donne-moi les mots, alors ma bouche te louera.
0: Et restez donc dans la grâce.
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2: Bonjour et bienvenue pour ce nouveau numéro de Gospel Concert Live avec Israël Houghton, chanteur, leader de louanges, mais aussi musicien, auteur, compositeur et producteur de gospel contemporain. Israël Houghton et son groupe New Breed, à l'occasion d'un concert en Afrique du Sud, c'est maintenant.
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0: c'était Gospel Concert Live avec Israel Houghton et New Breed. À très vite avec un nouvel artiste.
1: C'était Gospel Concert Live. 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

0: histoire.
1: J'ai vraiment encouragé les couples présents à communiquer et à relire le Cantique des Cantiques, puisque c'est quelque chose de beau, c'est quelque chose que Dieu a créé, la sexualité. Et quand elle est vécue dans le cadre du couple et dans l'épanouissement l'un de l'autre, c'est merveilleux. Mais le plus difficile, c'était vraiment de dire parlez-en. Parlez-en entre vous, parlez de vos besoins. Je veux dire, c'est pas voilà, c'est pas un sujet tabou.
0: Grand vos oreilles, aujourd'hui on parle de sexualité dans C'est vous l'histoire. Bonjour et bienvenue. Notre invité que nous appellerons Georges a connu l'adolescence de beaucoup. Face à ces questions en matière de sexualité, pas de dialogue avec ses parents et puis surtout, Georges pense pouvoir gérer tout seul. Mais la pornographie s'installe dans sa vie peu à peu et Georges grandit, se marie et reste prisonnier de ses habitudes. Jusqu'à ce que... Il a confié au micro de notre journaliste François Sergi comment il s'est sorti du

0: Une sexualité focalisée sur la vision obsessionnelle d'images pornographiques à une sexualité de couple au final équilibrée. Sa foi chrétienne l'a bien sûr aidé, mais il nous explique son parcours concrètement. On l'écoute.
1: Alors en fait, ce que j'ai fait en continuant à implorer du soutien et du secours, c'est d'en parler. Alors j'ai fréquenté un club de kayak qui effectivement avait aussi des démarches de foi. J'ai quelqu'un d'assez proche à qui j'ai osé en parler.
2: C'est pas évident.
1: J'en ai pris en... Oui, c'était vraiment, pour moi, c'était vraiment exceptionnel. Puis il m'a pas du tout rejeté, on s'est vraiment encouragé mutuellement parce qu'il avait aussi des soucis. Mais à ce moment-là, je dirais pas que ça n'a pas suffi, mais disons que ça m'a aidé, au moins déjà à briser le silence.
2: C'est une première étape.
1: C'était une première étape, on va dire, vers ouf quoi. Je suis pas le seul à avoir ce genre de problème. En dehors de la démarche de foi que j'avais, voilà, quelqu'un d'humain qui me comprenne et qui m'accompagne. Après est arrivé le mariage à 24 ans. Et là, je me suis dit, c'est bon. Là, à ce moment-là, ça va être...
2: Là, c'est fini.
1: Voilà, ouais. Je vais pouvoir effectivement me permettre de me libérer. Et en fait, non, pas du tout. J'étais un petit peu retombé de mon espoir à ce moment-là. Parce que j'avais des fantasmes, à dire, tellement...
2: C'était très imprégné en vous, c'est ça ?
1: Tout à fait, tout à fait. Ça faisait... J'irais partie de moi-même. Et je n'ai pas osé en parler à mon épouse. Voilà, donc on avait... Relations sexuelles, somme toute, tout à fait normales, mais les fantasmes auxquels j'avais accès, entre guillemets, je ne pouvais pas le lui demander, entre guillemets, et je ne me serais pas permis de le faire. Voilà, donc du coup, je me suis retrouvé avec, on va dire, un isolement, on va dire, une culpabilité en plus par rapport à mon épouse. J'ai fini par lui en parler 7-8 ans plus tard, après notre mariage. Je lui ai avoué, et puis au lieu de me rejeter, elle m'a tout à fait compris. Elle a même essayé de se rendre un peu plus disponible pour nos relations, parce que j'avais plus de pulsions ou de besoins qu'elle à ce niveau-là. Mais ça n'a pas suffi. Voilà, l'imprégnation intérieure était trop forte.
2: Oui.
1: Donc ça s'était espacé entre guillemets, mais je replongeais à rechercher des images.
2: Commencez par en parler, c'est une première clé de solution, ça n'a pas suffi.
1: Oui.
2: Vous êtes marié, donc vous avez une relation vraie avec quelqu'un qui vous aime, c'est une deuxième solution, une deuxième clé.
1: Oui.
2: Mais ça ne résout pas forcément complètement le problème.
1: Non.
2: qu'est-ce qui a fait que vous allez pouvoir définitivement vous libérer de ce problème ?
1: J'en avais parlé à un autre homme, marié également, qui faisait partie du cercle chrétien donc, que je fréquentais. Et on a prié, j'irais, une bonne année ensemble, et on se partageait des sujets. Et on en était arrivé effectivement à la même conclusion que ce qui nous faisait chuter, entre guillemets, c'était la pulsion et la recherche de l'image. Et après, j'ai rencontré un ami qui m'a dit « Non mais attends, on va combattre pour de vrai ». Tu vas pas te laisser abattre avec ça. Comme je vous l'ai dit, je priais par rapport à ça. Je demandais de l'aide, mais je priais toujours, je veux dire, pour l'acte de masturbation en lui-même et pas pour ce qui était à l'origine, en fait. Et après, en fait, ma prière a changé. J'ai prié, en fait, d'avoir du soutien au moment où j'ai une pulsion, ce qui n'est pas anormal en soi, hein, je veux dire, c'est pas
2: on
1: pas
2: a tous
1: ça,
2: une libido
1: et que j'arrive à le gérer.
2: Oui.
1: À ce moment-là. Oui. Parce qu'arrive la pulsion, arrive l'image, arrive tout ce qu'on a déjà vu avant, et puis la recherche, et puis voilà. Je priais aussi pour des moments où j'étais plus vulnérable, où je savais que j'allais l'être. Par exemple, un petit déplacement pour une formation ou une autre, etc. Je priais également pour les personnes qui peut-être seraient un objet de tentation, entre guillemets, pour ne pas commettre de trahison par rapport à mon couple, ni trahir ma femme par rapport à ça, ce que je n'ai jamais fait. Pas commencer à fréquenter des lieux comme des sex shops, ou aller effectivement acheter un magazine, etc. à ce moment-là. Ce à quoi j'ai toujours réussi à résister. Mais je dirais, ma prière s'est vraiment portée là-dessus. Et ça a vraiment été une délivrance qui a quand même duré 4-5 ans jusqu'à ce que j'arrive au bout.
0: Un psychanalyste a écrit « L'image pornographique est une représentation de la sexualité telle qu'on n'en voit que sa dimension performante, à même le corps, réduisant la rencontre à une procédure de possession sans limite. Notre invité a été libéré grâce à sa vie de couple de ses fantasmes entretenus autour d'une sexualité isolée et masturbatoire. Georges, au micro de François Sergi.
1: Effectivement, mon couple a été une planche de salut, cet ami a été une planche de salut. Aujourd'hui, si je puis témoigner par rapport à la masturbation, je ne considère pas la masturbation comme un mal en soi, mais c'est plutôt ce qui va autour. Et après, la recherche d'images, et puis de tomber, puis d'entretenir un réseau finalement qui vous pousse et qui vous tire vers le bas. Quoi.
2: Et un réseau mafieux qui a derrière ces images et ces pornographies.
1: Hein. Exactement, tout ce qui est lié et tout ce qu'il y a derrière pour ne pas entretenir ce commerce malheureusement grandissant.
2: Donc j'entends bien que c'est votre couple qui a été une planche de salut. Et alors c'est vrai que ça doit être le cas dans beaucoup de couples. L'un en vie, l'autre n'a pas... Voilà, chacun a peut-être une sexualité qui n'est pas au même stade ou avec les mêmes envies. Donc c'est ça qui est difficile à équilibrer.
1: Tout à fait. Moi je pense que c'est vraiment une vraie difficulté. J'ai quand même réussi à briser, entre guillemets, le tabou du silence dans nos milieux chrétiens par rapport à ce sujet. Et j'ai vraiment encouragé les couples, entre guillemets, présents à communiquer et à relire le Cantique des Cantiques, puisque c'est quelque chose de beau, c'est quelque chose que Dieu a créé, la sexualité. Et quand elle est vécue dans le cadre du couple et dans l'épanouissement l'un de l'autre, c'est merveilleux. Mais le plus difficile, à mon sens, et de toutes les personnes que j'ai rencontrées, quelques personnes que j'ai citées, c'était vraiment de dire parlez-en. Parlez-en entre vous, parlez de vos besoins. Je veux dire, c'est pas un sujet tabou. Même mon épouse a eu du mal à aborder ce sujet. Elle m'a dit, on le vit. J'ai dit, mais
2: et
1: non.
2: Pourtant,
1: mais
2: moi, vous êtes jeune, Georges. Je veux dire, c'est pas comme des générations passées où on parlait pas de ces choses-là. Ben vous êtes d'une génération quand même.
1: Mais tout à fait, effectivement. Mmh. Et je pense qu'elle, du côté de son éducation, ils ont pas abordé le sujet. Mmh. Pas spécialement ou très peu. Elle avec sa mère, moi avec personne, puisque mes parents n'en parlaient pas.
2: Et donc ça, c'est en particulier le milieu chrétien. En fait, il y aurait toujours un peu une vision un peu négative de la sexualité.
1: Je pense pas une vision négative de la sexualité, mais je pense plutôt d'une, de pas oser en parler, et puis je pense l'ignorance peut-être. L'ignorance par rapport à un sujet auquel on est confronté, je dirais pas au quotidien, mais je dirais quasiment, quoi. Oui, je pense que là, il y a du travail. À ce niveau-là, je pense.

0: en fait, pourquoi préférer des images ou un film plutôt que d'aller voir une prostituée ou bien d'aller flirter à gauche à droite et d'aller coucher avec quelqu'un en chair et en os?
1: Ben, alors en fait, il y a deux réponses. La première, c'est ma conscience. À me dire, non, mais déjà si quelqu'un me voit, déjà, si ça se passe pas comme je veux, si je tombe sur un mafieux derrière, enfin, il y a tout un. Voilà, aller chercher une prostituée.
0: C'est trop risqué.
1: C'est trop. Pour moi, c'était vraiment la trouille. J'avais vraiment la trouille. D'une, et puis, plutôt qu'une rencontre en chair et en os, parce que c'est le fantasme, en fait. C'est le non-limite. En fait, le fantasme ou les
0: fantasme
1: pensées.
0: Est mieux que. C'est toujours décevant, voilà. En fait, la rencontre.
1: Bah, la rencontre, en fait, comme je ne l'ai jamais vécu, je ne peux pas répondre par rapport à ça. On a toujours la peur d'être déçu derrière ou de ce qui va se passer autour. Mais dans les pensées, dans le rêve, dans l'imaginaire, dans ce qui n'existe pas, il y a effectivement une satisfaction qui était malheureusement très très courte ou trop courte ou qui laissait toujours insatisfait, comme une drogue, en fait, compte. Hein. Qui vous prend et puis qui vous entraîne toujours plus loin.
0: Alors au final, Georges, plus de tentations, plus de réflexes de vous tourner sur Internet vers des images pornographiques, c'est un problème qui est derrière vous, ou bien est-ce que vous êtes toujours un peu en alerte par rapport à cette question?
1: Alors je suis toujours en alerte parce que moi j'ai 47 ans, et ça fait une bonne année que je commence à voir le jour. Donc ça ne veut pas dire que je ne suis plus tenté, bien au contraire, mais j'arrive à gérer. Oui, j'arrive à gérer et j'arrive en fait au moment où je suis seul ou en tentation à le laisser vraiment de côté et à me tourner vers mon activité que je n'arrêterai pas puisque je continue et voilà, et j'attendrai effectivement un moment favorable pour le vivre sereinement.
0: Est-ce que c'est un problème qui concerne aussi les femmes?
1: Alors ça, je ne sais pas. Je pense que oui.
0: Enfin, votre épouse, elle, ça n'a pas été son problème, elle n'a jamais été tentée.
1: Alors,
0: des
1: pas
0: images
1: du tout.
0: Pornographiques?
1: Pas du tout, pas du tout. J'étais d'ailleurs assez étonné, j'ai dit, mais toi, comment tu le vis finalement? Elle me dit, mais non, mais moi, de toute façon, d'office, moi je trouve ça sale, je trouve ça dégradant. Souvent, ce qu'on nous montre, c'est pas des pratiques normales de la sexualité. Elle dit, non, moi je veux pas voir ça.
0: Et vous la satisfaisiez pleinement?
1: Ben, visiblement, oui. Je lui pose encore régulièrement la question et j'ai dit, voilà, ben, j'espère qu'on va toujours pouvoir se satisfaire mutuellement. Je dirais l'âge aidant aussi un petit peu. On est mariés depuis 23 ans. Je dirais, il y a voilà, une confiance qui s'est installée à ce niveau-là et puis et un partage plus ouvert.
2: La clé principale qui a conduit notre invité vers le début de sa libération a été celle de briser le silence, de sortir de l'isolement, déjà en parlant à Dieu et en lui demandant de placer des personnes bienveillantes sur sa route, car prier ne suffit pas. Le conjoint, un ami, à chacun de trouver ses personnes ressources. Oh là là, mais vous avez vu l'heure? Il est temps pour moi de prendre congé. Toute l'équipe de Radio Réveil qui a préparé cette émission vous salue. On se retrouve très bientôt pour un prochain C'est vous l'histoire. À bientôt.
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1: mille merci, cahier de reconnaissance. Voilà un livret bien original, car vous y trouverez peu de textes, mais beaucoup de lignes à compléter. L'idée étant de se mettre à la tâche pour un défi de taille, noter 1000 cadeaux ou sujets de remerciement. Les sujets peuvent être larges, puisque les auteurs proposent de noter les cadeaux découverts dans la Bible, les cadeaux de la nature, les cadeaux de la vie, les cadeaux particuliers ou inhabituels, et les cadeaux du quotidien. Même si la palette de remerciements est large, cela va demander du temps pour remplir ces 1000 lignes de merci. Sur la page de gauche, vous y trouverez quelques textes bibliques ou réflexions sur le thème de la reconnaissance. Même si cela peut paraître un défi insurmontable, ce livret ne se veut pas comme un poids de plus dans nos vies quotidiennes surchargées, mais plutôt comme une manière de s'arrêter et de réaliser les nombreux cadeaux qui illuminent notre vie et que bien souvent, nous ne voyons pas ou plus. Il suffit de 3 merci par jour pour qu'en une année, le livre soit rempli. En plus de lignes, c'est le cœur qui sera rempli. Voilà un joli cadeau à offrir ou à s'offrir pour avoir un autre regard sur sa vie. 1000 merci, cahier de reconnaissance, est donc un livre collectif et il est paru chez Création d'Accord en 2026. Un livre pour vous faire du bien.
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1: Bonsoir à tous. Entendu par le pape ce soir à Lourdes, 5 victimes de violences sexuelles dans l'église saluent une prise de conscience majeure du souverain pontife. Elles ont été reçues pendant près de 2 heures à huis clos par Léon XIV en visite. Plus tôt dans la journée, le pape a également appelé l'église à reconnaître ses fautes sur les violences sexuelles. Devant la conférence des évêques de France, il a encouragé à poursuivre les actions pour mettre fin à ce fléau. Léon XIV s'envolera lundi matin direction Metz en Moselle pour une journée consacrée à l'Europe. Aux élections sénatoriales, les équilibres politiques pas bouleversés, mais de petits changements à venir au Palais du Luxembourg. Si la droite perd un peu de terrain, elle reste majoritaire avec l'Union centriste. Notez par exemple l'élection de Bruno Retailleau en Vendée. Parmi les gagnants après ce premier tour des sénatoriales, le Rassemblement national qui dépasse désormais la barre des 10 élus et annonce la création d'un groupe avec son allié de l'UDR. La France insoumise s'est-elle félicitée d'avoir fait entrer pour la première fois de son histoire un candidat au Sénat. Je ne suis pas candidat. Martin Fourcade assure ne pas convoiter le poste de président du comité d'organisation des JO d'hiver de 2030. Son nom recirculait après la démission d'Edgar Gros-Piron. Une réunion est prévue ce lundi pour continuer d'avancer sur les préparatifs de l'événement. Le sujet du nouveau président n'est pas à l'ordre du jour, selon la ministre des Sports Marina Ferrari. Toulouse continue de monter en puissance dans un remake de la dernière finale de Top 14. Les Rouges et Noirs ont dominé Montpellier 40-18 en pochant en prime le bonus offensif. Victoire qui permet au quadruple champion de France en titre de retrouver la tête du classement. Alexandre Roumat, troisième ligne toulousain, a le sentiment du devoir accompli. On l'écoute au micro de Canal+.
2: Ouais, forcément satisfait. On savait que Montpellier, c'est une équipe toujours très dure à manœuvrer. On essaye de mettre notre jeu en place, de porter le ballon. Alors encore une fois, je crois qu'on a eu un petit trou d'air pendant la partie, mais c'est vrai que ce trou d'air se diminue de semaine en semaine, donc plus sur le plan comptable, il semble qu'on prend 5 points, donc forcément très heureux.
1: La semaine prochaine, Toulouse se déplacera à Castres et Montpellier recevra Toulon. Bonne soirée à tous.
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2: Éric de Nimal, bonjour.
3: Bonjour.
2: Vous êtes pasteur et journaliste. Vous avez écrit ce livre, La Bible pour les nuls, cette série qui veut mettre à la portée de tous des éléments de la vie quotidienne, de la vie courante. On poursuit cette découverte. Nous étions sur Caïn et Abel et cette explication de ce que Dieu n'a pas eu de favoritisme vis-à-vis d'Abel qui a valu à Caïn de tuer son frère. Nous en sommes donc juste après ce meurtre et là, cette fois-ci, cette communication qu'il y a entre Dieu et Caïn.
3: Oui, alors cette fois, effectivement, après que Caïn ait tué son frère, Dieu intervient et il demande, encore une fois, il demande à Caïn ce qu'il en est. Il est évident que Dieu n'est pas ignorant de ce qui s'est passé, parce que sinon il ne serait plus Dieu. Par contre, il pose des questions parce qu'il veut conduire Caïn à formuler ce qu'il vient de faire, ce qu'il a fait. Et du coup, quelque part, à l'expliquer. Est-ce que tu as une explication ? Voilà, tu as tué ton frère. Pourquoi ? Comment ? Prenant conscience de ce qu'il a fait, Caïn va d'un seul coup demander pardon et va demander grâce. Il va demander grâce, ce qui est assez étonnant, c'est qu'il va demander grâce alors que lui, il n'en a eu aucune à l'égard de son frère. D'un seul coup, là encore une fois, retournement de situation, dans la situation de l'accusé ou dans la situation du critiqué, il va se rendre compte que il faut s'en sortir. Et le seul moyen de s'en sortir, c'est de demander pardon à Dieu, c'est-à-dire de demander à Dieu d'avoir à son égard beaucoup plus d'indulgence et beaucoup plus d'amour, de patience et de pardon que lui n'en a eu à l'égard de son frère, avec lequel il n'a même pas cherché à comprendre ou à expliquer. Dieu dit donc à Caïn, moi je ne veux plus te voir en quelque sorte, tu t'en vas, tu seras errant par le monde. Et Caïn dit, oui mais enfin si je m'en vais comme ça, je suis hyper vulnérable et n'importe qui pourra me tuer. Et ce qui est assez étonnant, c'est que du coup, au travers d'un texte comme celui-là, on découvre qu'il y a d'autres personnes ailleurs, puisqu'il dit « n'importe qui pourra me tuer ». Et donc, nous ne savons pas de qui il s'agit, nous ne savons pas s'il y avait d'autres tribus, d'autres hommes, d'autres familles, etc. Mais on peut le supposer, dans le sens où finalement le texte biblique nous a conduit à voir une situation emblématique qui est Caïn et Abel, mais qui est avant Adam et Ève, etc. Une espèce de laboratoire humain, si j'ose dire, qui était dans une espèce de présélection dans le jardin, et qui ensuite va devoir partir. Il ne faut pas oublier que quand ils étaient dans le jardin, ils devaient cultiver et garder. S'il fallait garder le jardin, c'est qu'il y avait un danger quelque part. Maintenant, ils sont hors du jardin, et en plus, Caïn va être itinérant, va être errant et va devenir vulnérable. Il y a cette situation assez dramatique et donc Dieu va dire non mais personne ne va te toucher parce que personne n'a le droit de tuer finalement. Finalement, c'est ça, personne n'a le droit de tuer. Même le coupable n'a pas le droit d'être tué par quelqu'un. Je ne veux pas que l'homme exerce la justice. S'il y a une justice exercée, c'est moi qui l'exerce. Et en tant que Dieu, je te pardonne en quelque part, et pour que tu ne sois pas frappé, je vais mettre un signe, le fameux signe de Caïn. Je vais mettre un signe sur toi, et ce signe voudra dire intouchable, en quelque sorte, intouchable. Alors ce signe de Caïn, on ne sait pas exactement ce qu'il est, on a fait du roman, de la science-fiction tout autour de cela, on a fait même les descendants de Caïn avec toujours ce signe qui perdure et qui serait encore visible aujourd'hui sur un certain nombre d'individus, d'une espèce de confrérie mystérieuse entre les Templiers et puis je ne sais pas qui. Donc voilà. Caïn va partir effectivement avec ce signe, avec cette protection, une protection qu'il n'avait pas accordée à son frère. Donc finalement Dieu devient le gardien de Caïn, lui qui n'avait pas été capable de garder son frère. Et il va partir, et il va être errant, et il va comme ça partir avec, avec ce qui deviendra plus tard sa famille, puisque Caïn va avoir des enfants, et là encore une fois, avec qui les a-t-il ? La Bible ne dit rien, on a essayé de comprendre, on a essayé de faire des sortes de théories, mais la Bible ne dit rien, il y a là un mystère, on peut juste faire des présuppositions, toute supposition et toute présupposition est insuffisante, et il y a quelque part quelque chose que nous ne comprenons pas. Et Adam et Ève, finalement, vont se retrouver seuls. Brusquement, on va retrouver Adam et Ève, et qui vont avoir un troisième enfant. On n'en parle quasiment jamais de ce troisième enfant, qui va naître après donc, et la mort de, d'Abel et le, sans doute le départ de Caïn. Ce troisième enfant va s'appeler Seth. Et il aura aussi, lui, une descendance, etc. Et c'est comme ça que progressivement, la descendance d'Adam et Ève va continuer et va occuper de plus en plus de terrain, sans doute avec d'autres personnages qui existent, dont nous ne savons pas grand-chose. Et puis comme ça, l'histoire va continuer et la Bible va très rapidement nous dire que, on va créer des villes, il va y avoir beaucoup de population, il va y avoir des agriculteurs, il va y avoir des citadins, ça va aller très très vite. On va sauter rapidement plusieurs centaines, voire plusieurs milliers d'années pour en arriver à une autre situation où Dieu regarde le monde et dit mais ça va pas du tout quoi, ça va vraiment pas. Les hommes sont mauvais, les hommes sont méchants, les hommes s'entretuent, les hommes se volent, se trompent, se violent, etc. Donc le côté mauvais de l'homme manifestement gagne sur le côté beau de l'homme Dieu constate avec une certaine amertume que rien ne va plus, que le monde est malade déjà. Le monde est déjà malade, on dirait, quelqu'un disait la terre a attrapé des hommes comme un chien attrape des puces, ça va pas du tout. Le texte biblique va même très loin parce qu'il dit Dieu se repent d'avoir fait l'homme. Alors dans ce type d'expression, il faut comprendre que on utilise ce que l'on appelle en termes un peu scientifiques, un peu théologiques, un anthropomorphisme, c'est-à-dire que l'on attribue à Dieu un sentiment humain, parce que finalement on a du mal à cerner Dieu et à savoir comment on peut parler de lui et comment on peut le comprendre. Quand il est dit que Dieu se repent d'avoir fait l'homme, ça veut dire que finalement, effectivement, quelque part, il est un peu déçu, il est un petit peu amer. Est-il surpris ? C'est un peu difficile de le dire, parce que s'il est surpris, ça veut dire qu'il ne connaît pas toute chose, il ne prévoit pas toute chose. Donc là, on est encore en face d'une difficulté ou d'un mystère. Quoi qu'il en soit, Dieu trouve qu'il faut arrêter le massacre, si j'ose dire. Il faut arrêter ça. Ça ne va pas du tout. Alors, plutôt que de tout effacer, il va dire, on va recommencer, on va faire un peu autrement, ou on va redonner une chance, une nouvelle chance. Et il va trouver dans l'humanité un personnage qui va devenir un personnage cher à tous les livres pour enfants, Noé et son arche, une histoire que l'on connaît bien. Rapidement, on en reparlera, mais rapidement, Dieu va choisir un homme, une famille, et il va lui dire, moi j'ai prévu maintenant d'effacer l'humanité, mais je veux quand même recommencer. Je veux donner une chance. Alors, toi Noé, je t'ai choisi parce que tu es bon, parce que tu es brave, parce que tu es correct, etc. Toi et ta famille, je vais te sauver et vous serez le nouvel échantillon, en quelque sorte. Vous serez le nouvel échantillon de l'humanité avec lequel je veux tout recommencer. Et il va y avoir cette grande mise en scène, un peu surprenante, où Noé va devoir construire un énorme bateau, la fameuse arche de Noé. Seront convoqués tous les animaux, un couple de chaque animal, pour sauver l'espèce animale. Là encore, il faudra y revenir parce que c'est assez étonnant comme situation. Et puis, il va y avoir le déluge. Le terrible déluge qui va effacer l'humanité avec, au bout d'un certain temps, juste sur le monde, cette image un peu d'Épinal, cette image où flotte juste une famille de 8 personnes et des animaux, une véritable ménagerie. Et avec ça, on va recommencer. Alors, il faut en reparler de cela parce que c'est un élément aussi important. C'est un fait partie des textes fondateurs, et c'est d'autant plus important que il n'y a pas que la Bible qui raconte ce type d'histoire avec une famille choisie sur un bateau avec des animaux pour sauver l'ensemble de l'humanité.
2: Bien, ce que je vous propose, c'est qu'on découvre cette histoire, cette aventure toute particulière que celle de Noé, de sa famille, qu'on le découvre la semaine prochaine.
3: Oui, voilà.
2: À très bientôt.
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1: L'amour vrai, on en parle beaucoup. Les livres, la question foisonne. Qu'est-ce que l'amour vrai? Quand peut-on dire qu'on aime vraiment? Je vous laisse cette définition. Le vrai amour, ce n'est pas d'aimer quelqu'un pour ses qualités, mais de l'aimer pour ses défauts. Ça paraît extrêmement difficile. Comment aimer un défaut? Un défaut, par définition, est quelque chose qui repousse. Mais derrière ce défaut se trouve une personne. Et le problème, c'est d'identifier la personne avec ses défauts. Si nous le faisons, alors automatiquement, nous aimerons que ceux qui nous aiment. Mais si nous arrivons à détacher la personne de ses défauts, il y a des possibilités et des chances que nous l'aimions malgré ses défauts. Eh bien oui, le vrai amour, l'amour profond, c'est d'aimer quelqu'un, non pas pour ses qualités, mais pour ses défauts. C'est ainsi que Dieu nous aime.
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2: pause 3 minutes avec un psaume. Dans le rythme parfois agité de nos journées, il est facile d'oublier de s'arrêter quelques instants pour respirer, écouter et se recentrer. Les psaumes sont des prières anciennes, mais toujours vivantes. Ils parlent de confiance, de joie, de fragilité, d'espérance et de foi. Ils nous rappellent que Dieu est présent dans chaque saison de la vie. Ce livret est petit et donc facile à mettre dans un sac et peut être lu à tout moment de la journée. La proposition est de prendre chaque jour quelques minutes pour lire le verset et laisser la parole de Dieu toucher le cœur au travers d'une petite phrase. Puis, une courte réponse est notée pour répondre à cette invitation de Dieu. Avec un pas concret, il est proposé pour avancer sereinement et avec Dieu dans la journée. Chaque méditation offre aussi la possibilité de noter une remarque personnelle. Ce petit ouvrage joliment illustré se veut pratique, simple, et grâce à sa jolie mise en page, il donne envie de l'utiliser et surtout veut permettre que chacun et chacune trouve la paix de Dieu. Pause 3 minutes avec un psaume est donc un livre collectif et il est paru aux éditions C10 en 2026. Un livre pour vous faire du bien.
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0: Et également ce sujet avec le pasteur Camille Gétrou. Comment vas-tu Gétrou ?
1: Bonjour la fille, je vais très bien, bonjour tout le monde.
0: Ça va pas trop chaud ?
1: Ça va, quand on a le crâne dégarni comme moi, il y a une sorte d'air conditionné naturel qui se met au-dessus de la tête.
0: Qui se met au-dessus de la tête, tout va bien, les températures vont bien et autres. Alors, les garçons, je ne sais pas pour vous, mais pour moi, personnellement, il y a quelques années, j'avais ce qu'on appelle un tam-tam. Je ne sais pas si ça vous parle.
1: Oui, c'est un pager.
0: C'était un moyen de communication comme on voit dans les films, les beepers et autres. Et mes amis m'envoyaient des messages sur ce tam-tam et je devais courir dans une cabine téléphonique à l'extérieur pour rappeler les gens avec un téléphone à cadran, hein, ou des fois c'était des petites touches comme ça, rappeler. Et on avait des espèces de cartes téléphoniques. Ça défilait énormément et on pouvait juste dire le message qu'on avait à dire et hop, ça coupait.
1: On est de la même génération.
0: Ouais. On est de la même génération.
2: Ouais, ça remonte à quelques années, mais là, d'un seul coup, oui, hein,
0: c'est très dur. Mais du coup, tout le monde s'envoyait des messages. Et quand c'était un anniversaire, on avait ça aussi dans la classe, on n'avait pas le droit de les avoir, mais on les avait, et on entendait bip, bip, bip, bip, bip, bip, bip, bip. Tout le monde essayait de se passer un message. Alors, vous imaginez la propagation des messages dans la classe, dans le lycée, dans la cour. Tout le monde pouvait se passer un message unique. Et ce qui était bien, c'est qu'il n'était pas déformé, ce message. Parce que c'était un message qui était retranscrit à l'identique.
1: Tout à fait.
0: Et je trouvais ça vraiment génial. Et on va parler d'un personnage qui est Paul. J'ai trop que tu me dises qui est Paul.
1: Alors, pas compliqué. Paul, c'était un super responsable religieux, un intellectuel, une tête qui avait suivi l'enseignement d'une autre tête qui s'appelait Gamaliel, un super intellectuel, un penseur de la religion juive, du judaïsme. Et puis un beau jour, Paul, qui persécutait les chrétiens, qui considérait comme une secte du judaïsme, eh bien, il a rencontré Jésus-Christ dans une expérience mystique très impressionnante. Et depuis lors, il s'est converti au christianisme. Et il est devenu un super fan de Jésus, je le dirais comme ça. Et il annonçait la bonne nouvelle que Jésus lui avait confiée un peu partout où il allait.
0: Pascal, il n'avait pas de portable, il n'avait pas de tom-tom, il n'avait pas d'email pour pouvoir propager sa bonne nouvelle. Comment il a fait ?
2: C'est les moyens du bord de l'époque, qui étaient déjà une bonne avancée si on reprend quelques décennies avant, c'est l'époque des Romains. Et donc, mis à part les pieds, où il fallait marcher pour aller d'un point à un autre, communiquer, discuter, faire des discussions avec des villageois, etc. Si on voulait aller plus loin, il suffisait de suivre les chemins des Romains ou les voies navigables de l'époque. Donc c'est ça la communication et ça s'arrêtait là. On ne pouvait pas faire plus.
0: On ne pouvait pas faire autrement. Mais il a quand même écrit.
1: Alors Paul a écrit des lettres. Moi j'ai écrit des lettres aussi. J'en ai même écrit une il n'y a pas longtemps, là, avec du papier, un stylo, enfin, à l'ancienne. Quoi. Il a écrit un petit peu à toutes les personnes qu'il avait rencontrées. Enfin, à toutes les églises qu'il avait rencontrées et constituées. Parce qu'il a été à droite et à gauche, il a constitué des églises, il a bâti, il a évangélisé, c'est-à-dire qu'il a parlé de Jésus et les gens ont adhéré de tout leur cœur. Et puis ensuite, les communautés se constituent. Quand les communautés se constituent, il y a des problèmes qui arrivent, où il y a des doutes. Alors, soit des problèmes de pratique, soit des problèmes de théologie, c'est-à-dire d'analyse religieuse, quoi. Et alors, Paul écrivait pour expliquer les choses, éventuellement pour expliquer que telle chose n'était pas bien admissible. Je ne sais pas, par exemple, je vous dis n'importe quoi, mais imaginons que quelqu'un voulait manger ses parents. Voilà, Paul aurait écrit une lettre en disant... Oui, mes exemples sont toujours très spectaculaires. Voilà, il n'est pas admissible pour un chrétien de manger ses parents, en tout cas pas au petit déjeuner. Mais voilà, il écrivait pour réguler et pour enseigner.
0: D'accord. Mais alors Pascal, qui sont les Éphésiens ?
2: Alors les Éphésiens sont les habitants d'Éphèse, une ville très connue à l'époque, où il y a beaucoup de commerce, beaucoup d'échanges, c'est une plaque tournante de différents endroits entre le Moyen-Orient et les Romains. C'est une ville à l'origine grecque et c'est une ville qui est consacrée à une déesse très connue à l'époque, Diane.
0: D'accord.
2: Et c'est quelque chose de très important pour cette ville qui est aussi connue pour toutes son côté culturel et son côté aussi de construction et de fabrication de statuettes et de toutes choses de ce genre.
0: Ce que j'aimerais savoir, c'est que cette ville-là, elle n'était pas peuplée et habitée uniquement par des chrétiens, en fait.
1: Les chrétiens n'existaient

0: Quasiment pas à l'époque. Les chrétiens, j'allais dire, c'est une espèce en voie d'extinction. C'est plutôt une espèce en voie d'apparition à l'époque. À dire que vous avez le judaïsme qui est relativement répandu. Et puis, au final, qu'est-ce que le christianisme d'un point de vue technique ? C'est, pour les chrétiens, c'est la réalisation du judaïsme. Mais ils sont très minoritaires. Seulement, ce qui se passe, c'est que comme les juifs sont un peu dispersés partout dans le monde, quand ils rentrent à Jérusalem, certains entendent parler à Jérusalem de Jésus-Christ. Ils comprennent la foi chrétienne, ils adoptent la foi chrétienne. Et puis ensuite, quand ils retournent pour l'un à Corinthe, pour l'autre à Éphèse, pour l'autre à Rome, eh bien, ils vont parler de leur foi à droite et à gauche et ils vont, de plus en plus de gens vont se convertir au christianisme.
1: D'accord.
0: Mais ils sont très minoritaires. Hein. À Éphèse, ils sont très minoritaires. Ça n'existe quasiment pas, quoi.
1: D'accord. Au début. C'est vraiment la naissance.
0: Absolument.
1: Pascal, est-ce que tu peux me lire Acte 13, versets 1 à 5, s'il te plaît ?
2: Oui. Dans l'église d'Antioche, de Syrie, il y a des prophètes et des hommes qui enseignent. Ce sont Barnabas, Siméon, appelé le Noir, Lucius de Cyrène, Manaï, qui a été élevé avec Hérode Antipas, et enfin Saul. Un jour, ils sont réunis pour prier le Seigneur et ils jeûnent. Alors l'Esprit Saint leur dit « Mettez à part Barnabas et Saul pour faire le travail que je vais leur demander. » Ils continuent à jeûner, à prier, ensuite ils posent les mains sur la tête de Barnabas et de Saul et ils les laissent partir. Donc l'Esprit Saint envoie Barnabas et Saul. Ils vont à Séleucie et de là, ils prennent le bateau pour l'île de Chypre. Ils arrivent à Salamine et ils annoncent la parole de Dieu dans les maisons de prière des Juifs. Jean-Marc est avec eux pour les aider.
1: Qui est Saul et qui est Barnabas ?
2: Alors Saul, c'est en effet l'ancien nom de Paul, comme disait tout à l'heure Jéthro. Avant sa conversion, avant qu'il devienne chrétien, Paul s'appelait Saul, était donc ce fameux pharisien à l'époque, c'est le nom qu'on utilisait, ceux qui étaient très très fervents dans la religion.
0: Les ultra-orthodoxes.
2: Les ultra-orthodoxes, ah ouais. Voilà, on peut le dire. Et donc après avoir rencontré Jésus, il a aussi, à un moment donné, pas tout de suite là, parce que dans le texte qu'on vient de lire, il est déjà devenu chrétien.
1: D'accord.
2: Mais en effet, son nom va être changé. Et Barnabas, lui, est aussi un chrétien qui l'est devenu avant Saul, et qui est d'ailleurs un personnage très important. On n'en parle pas beaucoup dans la Bible, mais qui a eu qui pour moi, en tous les cas, est celui qui a sauvé Saul de la situation. Parce que il faut quand même reconnaître que à l'époque, quand on entendait quelqu'un qui voulait tuer les chrétiens, qui voulait emprisonner les chrétiens, qui voulait nous annoncer après qu'il est devenu chrétien.
0: Ça inspire moyennement confiance. Hein.
2: C'est ça. Hein, il faut un certain. Et le seul qui a réussi à introduire Saul dans le milieu chrétien, c'est Barnabas, le même qu'on vient de lire. Donc c'est véritablement un personnage qui a ce don de voir au travers de l'autre quelqu'un qui s'est vraiment. Qui a vraiment changé, qui est prêt à faire du bien. Il a ce don, il l'a eu pour d'autres personnes aussi, en particulier Marc, où c'est lui qui l'a repêché, entre guillemets, parce qu'il penchait un peu du mauvais côté. Donc je crois que c'est quelque chose aussi, ces deux personnages sont très intéressants dans la Bible.
1: Est-ce que nous, on ne devrait pas être amenés un petit peu à pouvoir voir aussi ce qui est bon chez l'autre, plutôt chercher ce qui est bon que ce qui est...
2: Je crois que c'est déjà la base du christianisme. Mmh. Hein, c'est-à-dire que Dieu voit toujours au travers de chacun le potentiel qu'il y a. Tout le monde a cette possibilité de changer. La difficulté que nous avons, êtres humains, c'est ce filtre que nous mettons, les filtres que nous mettons parfois en disant « Oui, il peut devenir chrétien, mais... » Premier filtre, c'est quelqu'un qui est colérique, mais c'est quelqu'un qui changera jamais, mais etc. Et
1: l'étiquette.
2: Il faut parfois, même quand on est chrétien, combattre ces filtres que parfois nous mettons. Et ça, c'est tout un travail de vie.
1: Pascal, quand il a lu Acte 13, versets 1 à 5, il a quand même décliné un certain voyage. À l'époque, ça ne devait pas être facile. C'est comme il dit, aujourd'hui, je veux rendre visite à ma mère, je vais sur Internet, je prends un billet de train, je pense que c'est chose aisée. Il y a quelques années, faire un tel voyage, il y avait une signification aussi derrière quand même, non ?
0: À dire que quand vous entreprenez un tel voyage, c'est que vous avez vraiment, vraiment quelque chose d'important à faire. C'est-à-dire que vous avez laissé toute votre vie derrière vous, vos repères, vos pantoufles, vos habitudes, vos télécommandes, et puis vous partez vraiment presque dépouillé de tout. C'est des conditions très spartiates, c'est très dur comme condition. Les bateaux, c'est pas les grands paquebots de luxe, des rafios qui sont chahutés par les vagues. Enfin, il y a même des naufrages. Paul va même subir un naufrage, être sur le point de se noyer. Enfin, c'est vraiment, vraiment parce qu'il a une vision très très clair de la valeur de la connaissance de Jésus-Christ et qu'il veut vraiment du fond de son cœur aller la propager. Vous savez, il y a des idéologues qui vous disent « allez, va au casse-pipe » et puis qui restent bien au chaud.
1: Ah oui, ça.
0: Paul n'est pas comme ça. Lui, il va en première ligne et il a souffert pendant ses voyages missionnaires. Il a été emprisonné, il a été battu, il a failli mourir, il a failli être assassiné, il a été insulté, il a été jugé, emprisonné. Mais il savait pourquoi il le faisait. Parce que, et c'est vrai, moi je confirme, quand on connaît la beauté de l'Évangile, on ne connaît pas grand-chose de plus important et de plus beau que ça.
1: En fait, dans cette ville à Éphèse, est-ce que cette ville avait une particularité ? Pourquoi Éphèse ? Parce qu'on aurait très bien pu prendre Jérusalem, autre. Non, Éphèse, pourquoi ?
0: Je peux simplement répéter ce que disait Pascal tout à l'heure. Il parlait de la Diane des Éphésiens. Donc il faut bien comprendre qu'on est dans un univers polythéiste dans lequel chaque divinité a une fonction bien spécifique. Or, Diane ou Artémis, c'est entre autres choses une protectrice, mais c'est surtout une déesse de la fécondité. Or, à cette époque-là, les enfants, c'est primordial. Quand tu as des enfants, c'est que tu as été béni des dieux, c'est que ta descendance est assurée.
1: Bien sûr.
0: C'est que le niveau économique de la famille peut se maintenir parce que les enfants vont travailler typiquement dans l'entreprise ou l'activité familiale. Et puis, c'est aussi du point de vue, quelque part, spirituel. C'est un petit peu dire, j'ai des enfants, quand je meurs, je continue à vivre au travers de mes enfants et de mes petits-enfants. Donc, quelque part, dans l'imaginaire de ces gens-là, c'est une porte vers une forme d'éternité, entre guillemets. Et donc, la déesse, du coup, de la fécondité avait une importance fondamentale. Il y avait tout un business qui s'était mis en place de petites statuettes, d'articles, d'artefacts liés à Artémis. Et en plus d'être une plaque tournante du commerce régional, Éphèse était également un centre de rayonnement pour la déesse Artémis.
1: Pascal, est-ce que tu peux me lire Actes 19, versets 24 à 30, s'il te plaît ?
2: Oui. En effet, un bijoutier appelé Démétrius fabrique des petits temples en argent de la déesse Artémis. Pour ce travail, il donne aux artisans un bon salaire. Alors Démétrius réunit les artisans et tous ceux qui vivent de ce métier. Il leur dit « Mes amis, vous le savez, c'est grâce à ce travail que nous vivons bien. Mais ce Paul dit que les dieux fabriqués par les hommes ne sont pas des dieux. » Et il a réussi à en persuader beaucoup de gens, non seulement ici, mais dans presque toute la province d'Asie. Vous avez entendu parler de tout cela et vous le constatez. Cela risque de faire du tort à notre métier. De plus, le temple de la grande déesse Artémis va peut-être perdre de son importance. On ne dira plus « Artémis est une grande déesse ». Pourtant, tout le monde l'adore dans la province d'Asie et sur la terre entière. Quand les gens entendent cela, ils se mettent en colère et ils crient « C'est une grande déesse, l'Artémis des Éphésiens ».
1: Pascal, après ce que tu viens de lire, quelle est la vraie problématique ? Est-ce que c'est le fait d'être chrétien ou est-ce que c'est le fait de ne plus pouvoir vendre des objets ?
2: Alors ça, c'est la grande question. Et c'est tout ce qui est la problématique de ces commerçants. Ils vivent du commerce de la déesse. Et donc, dès qu'on commence à parler argent, et surtout vie, et comme l'a précisé tout à l'heure Jethro, c'est du commerce, il faut vivre, il faut que ça marche, hein, parce qu'il faut nourrir tout le monde, il faut nourrir la famille, il faut être rayonnant un peu dans toute la province. Artémis est une source financière indéniable. Et avant de parler de vérité, forcément dans la tête de ces artisans, c'est de dire... oui, mais attention, là, on touche à nos biens, à nos revenus. Et c'est toute la problématique d'un commerce qui tourne autour de la religion, qu'elle soit de l'époque d'Artémis ou qu'elle soit d'autres religions, etc. Dès qu'on commence à mettre du commerce parallèle,
1: oui.
2: On finit par, à un moment donné, penser plus à la question commerce qu'à la question religieuse.
1: Oui. Mmh.
2: Et c'est toute cette difficulté que ces artisans-là ont. Et c'est aussi la difficulté de Barnabas et de Saul, parce qu'ils présentent un Dieu unique, nouveau, où il n'y a pas besoin de statue, où il n'y a pas besoin d'acheter des choses pour être avec le Dieu, avec le Dieu unique. Mais c'est pas rassurant. C'est économiquement, c'est pas du tout rassurant. Et donc, en effet, Paul et Barnabas vont véritablement se confronter à cette réalité.
3: Mmh.
2: Une réalité qui est vraie à tout moment, c'est pas que autour de la religion. Dès qu'on a un commerce, et dès qu'on vit de ce commerce, et dès qu'il y a un changement social, changement du métier, un métier qui disparaît, C'est un énorme stress pour ceux qui vivaient de ce commerce.
0: Et qui n'ont pas rencontré Jésus-Christ.
2: Parce
0: que finalement, Saul de Tarse avait un statut, dans son milieu il était très apprécié, mais comme il a rencontré Jésus-Christ et que ça a bouleversé son cœur, alors perdre sa notoriété, son statut, avait beaucoup moins d'importance.
2: Tout à fait. Tout à fait. C'est cette difficulté-là qu'il y a de passer à découvrir le Dieu. Découvrir Dieu à ce moment-là, c'est aussi perdre des choses. Et parfois, il faut faire le deuil de ce qu'on risque de quitter.
0: Oui, tout en voyant ce qu'on gagne.
2: Parce que
0: si on ne voit pas ce qu'on gagne, il ne faut pas aller dans le sacrifice. Mais par contre, qu'on voit vraiment ce qu'on gagne, l'apôtre Paul le dit très bien dans Philippiens 3, il dit « ce qui pour moi avait avant de la valeur, depuis que j'ai rencontré Dieu, je le considère comme de la boue. » Alors, je ne dis pas qu'il faut considérer le travail comme de la boue ni rien, mais c'est vrai qu'au contact de Dieu, il y a une réorganisation des priorités et des valeurs. Et c'est une expérience, je pense, qu'on a tous vécu ici et que je souhaite vraiment à chacun.
1: Alors, Jethro, Pascal, est-ce que je pourrais conclure en disant que il faut faire attention si on souhaite devenir chrétien. Par exemple, je vois moi pour mon travail, ou quand je suis sur Instagram ou autre, j'ai tendance des fois à délaisser mon mari, à tendance à délaisser aussi peut-être ma famille, à dire que je peux pas aller dans tel ou tel endroit parce que j'ai beaucoup de travail. Est-ce qu'il faut pas que je me concentre aussi sur non seulement ma vie spirituelle, mais aussi tous les à côté familiaux, tout ce que la Bible demande de faire avec son prochain? Est-ce que je pourrais le résumer comme ça?
2: Alors, c'est une partie de la réponse, forcément, mais c'est pas toute la réponse. Toute la réponse va se voir durant toutes les semaines à venir, où on va avoir une réflexion autour des Éphésiens, du livre des Éphésiens, où véritablement, c'est Paul qui démontre la vie chrétienne débouche sur quelque chose de positif.
1: C'est une très belle réponse, je te remercie beaucoup. En tout cas, je vous remercie de nous avoir écoutés. Je vous invite la semaine prochaine à avoir la suite pour avoir la réponse. Merci beaucoup et très bonne semaine.

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0: 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Il est 2h. 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
1: Qu'est-ce que l'évangile à l'époque de l'apôtre Paul ? Une religion pour les esclaves, les femmes et les enfants.